Merci d'être bien branché, toujours fidèle au poste. Les années vinyles sur les ondes de Fou FM 96.5. Ça se poursuit jusqu'à 21h avec de bonnes chansons, mes amis. Je vous le promets. Mon nom est Yves Chavanel et je suis responsable de la sélection musicale. C'est pourquoi je suis toujours touché lorsqu'on me commente des... vous avez de très bons commentaires quant à l'émission. Évidemment que si on aime, on l'écoute et on en parle à nos amis. Maintenant, oui, prochaine séquence de 5. Oh, oh, oh, dit le Père Noël. Janis Joplin en 71, Move Over. B-City Rollers avec une reprise d'un succès des années 60, Keep On Dancing. Et en 65, un groupe britannique que j'adore, The Zombies, qui fait partie de cette vague qu'on appelait l'invasion britannique, c'est-à-dire beaucoup de groupes qui ont émergé du sillon laissé par les Beatles, heureusement pour tout le monde. Oui, dis-je la chanson Tell Her No. 76, Manfred Mann, un cadeau de Bruce Springsteen, ça s'intitule Blinded by the Light. C'est très bon, c'est clavier, c'est un peu progressif, un peu primitif, un peu de tout, comme disait Patoff. Maintenant, c'est Melissa Etheridge qui donne le coup d'envoi avec No Souvenirs. En passant comme ça, le gérant de Melissa Etheridge lui avait déconseillé d'avouer ouvertement son homosexualité publiquement. Melissa n'en avait que faire. Elle a quand même dévoilé son homosexualité en public. Résultat, elle a vendu deux fois plus d'albums que les précédents. Elle nous chante No Souvenirs.

encore une fois ce soir, le temps file à la vitesse de la lumière, mes amis. Déjà, le dernier droit de l'édition du 26 juillet des années vinyles. Mon nom est Yves Chavanel et c'est toujours un plaisir de vous savoir à l'écoute. Maintenant, oui, comme je disais, dernier droit de l'émission, on écoute quoi? Bad to the Bone, gros succès de George Thorogood, c'était en 82. Gare au loup, album 80, Romancero, quand j'étais garçon. Et Jean-Pierre, avec La Route 11, c'est paru en 71 sur l'album Jaune. Blind Melon, un seul album, puisque le chanteur s'est suicidé. Oui, on écoute la pièce No Rain, c'était très bon. Mais le coup d'envoi, c'est Grease. Oui, Summer Nights avec l'impayable John Travolta et la sensuelle et romantique Olivia Newton-John. Un classique, s'il en est un, au cinéma et sur disque, gros succès. Maintenant, un salut particulier à, oui, vous tous qui êtes là les deux soirs, jeudi et dimanche, mais l'équipe de la cantine du casse-croûte, pardon, la bonne bouffe à presse, des gens extrêmement sympathiques et dynamiques qui travaillent au rythme des années vinyles. Et croyez-moi, ça me fait très chaud au cœur de savoir que vous êtes nombreux et réguliers à écouter l'émission les deux soirs. Donc oui, vendredi, je vais me chercher une poutine au casse-croûte, la bonne bouffe à presse. Bon, en arrivant, je suis accueilli comme Jésus à Nazareth, un couple extrêmement sympathique qui écoute chaque émission. Le monsieur me dit qu'il a hâte au jeudi 19h, au dimanche 17h. Et c'est des commentaires vraiment qui font chaud au cœur parce que j'y mets beaucoup de cœur à cette émission. Bon, inutile de vous le rappeler, du temps et de la passion, oui, pour cette musique d'antan. Donc, le monsieur et sa tendre moitié extrêmement sympathiques, ils me disent qu'ils sont très heureux de voir le visage, de mettre un visage sur la voix finalement. Bon, on jase, moi et bon, vous me pardonnerez d'avoir oublié vos prénoms, mais je sais que monsieur, c'est son nom de famille, c'est Bouchard. Bon, et bon, un peu plus vieux que moi, mais bon, on a connu la même musique, les mêmes années. On ça finit plus. On blacote sur la musique des années, de notre belle jeunesse, quoique cette musique qui meuble les années vinyles. Donc, j'en oublie ma poutine, que j'ai dû manger froide, mais c'est toujours un immense plaisir pour moi de parler de musique vintage avec vous et de savoir que vous appréciez le contenu musical. Donc, assez parlé, c'est parti. On se revoit pour le mot de la fin. On se retrouve plus tôt.

Les années vinyles, édition. Dimanche 26 juillet, déjà la fin. Mon nom est Yves Chavanel. Je vous remercie d'avoir été là. Toujours un grand plaisir pour moi de vous partager cette musique que nous aimons tous, qui a marqué notre belle jeunesse. Et pour les plus jeunes, c'est une belle occasion de découvrir que dans le temps, il y avait de la bien meilleure musique qu'à ce temps. Opinion personnelle, me direz-vous, et vous aurez raison. Maintenant, oui, chose promise, bon, je vous donne rendez-vous jeudi dès 19h. On sera ensemble pour une durée de 2h avec la meilleure musique des années 60 à 90. Merci encore de votre présence, de votre écoute, de votre fidélité à l'émission. Je vous laisse avec Blind Melon, un groupe canadien. Merci d'avoir été là, je vous aime, je vous embrasse, je vous étreins.

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1: 6h41 sur les ondes de Flow 96.5. Bienvenue dans deux crèmes un sucre. J'espère que vous allez bien. Moi, j'ai pris une longue pause de 2 semaines. Je suis maintenant de retour avec vous et ça, ben, jusqu'à Mathusalem. On ne sait pas c'est quand la prochaine fois que je repartirai en vacances. Une chose que je peux vous dire, c'est que ça a fait du bien. Je sais pas si de votre côté vous êtes déjà parti, si vous revenez ou je sais pas quoi. Mais bref, 2 grosses semaines qui ont fait beaucoup de bien au moral, qui ont chargé les batteries. J'ai vu plein de monde que j'avais pas vu depuis un petit bout, donc ça a fait beaucoup de bien aussi. Donc voilà, mais malgré que ce soit terminé, ben très content de vous retrouver ce matin parce que ben j'aime ça ce que je fais, j'ai la chance d'aimer ce que je fais. Donc voilà, on commence ça avec un petit peu de météo. C'est 13 degrés présentement dans Rimouski-Métis. On annonce 22 aujourd'hui au maximum. Ce sera généralement ensoleillé. Toutefois, il y aura de l'humidex pointera à 26 degrés ce soir et cette nuit. Ça se rafraîchit pas mal, là, 13 degrés avec 30% de possibilités d'averses. Voilà pour ça maintenant, ben pour les éphémérides sportifs du jour. On commence en 2003, alors que l'ex-receveur des Expos, Gary Carter, est intronisé au temple de la renommée du baseball à Cooperstown, en Ohio. Lors de son discours d'intronisation, il a souligné ses années à Montréal, remerciant les partisans du Québec et disant même quelques mots en français pendant l'intronisation. Il est l'un de plusieurs Américains à avoir adoré son passage à Montréal, notamment Rusty Staub, qui en a été un autre. Sinon, toujours en 2003, Lance Armstrong remporte le 90e Tour de France, son 5e sacre au Tour de France en carrière. Il gagnera aussi les 2 prochains. Armstrong a été pris pour dopage en 2012. Ses 7 titres du Tour de France lui ont alors été retirés. En 2008, Rafael Nadal est champion de l'Omnium Banque Nationale de Montréal, remportant la finale en 2 manches face à l'Allemand Nicolas Kiefer. Par la suite, en 2012, c'est la cérémonie d'ouverture des Jeux Olympiques de Londres et c'est la reine Elisabeth II en personne qui lance officiellement les Jeux, coupant le ruban pour donner le coup d'envoi aux Olympiades de Londres. Par la suite, en 2015, l'Impact de Montréal annonce le plus gros coup de son histoire. Didier Drogba se joint à l'équipe. L'international ivoirien a gagné 4 fois la Premier League avec Chelsea. À 36 et 37 ans, Drogba aura finalement disputé 33 parties avec l'Impact, inscrivant 21 buts. Ça a été là, sa dernière équipe, la dernière grande équipe. Ben, grande équipe, on s'entend, là. Mais sinon, il a joué 2 ans après dans la USL en 2017 et en 2018. 2018 aura donc été sa dernière saison à jouer au soccer. Donc, à Montréal, c'est 2 ans en 2015 et en 2016. 11 buts en 11 matchs pour sa première année à Montréal. C'est 10 buts en 22 matchs lors de sa deuxième saison. On se souvient là, des controverses avec le gazon naturel puis le gazon synthétique et tout ça. Ça avait fait beaucoup de bruit à l'époque dans nos médias sportifs, mais surtout sur les médias sociaux. Bref, c'est quand même tout un joueur, Didier Drogba, là, pendant toute sa carrière. Donc voilà, sinon en 2021 on termine avec ça pour les Jeux de Tokyo. Simone Biles déclare forfait pour les finales par équipe et pour les finales individuelles. Elle avait mentionné vouloir se concentrer sur sa santé mentale. Et donc, voilà pour les éphémérides sportives du jour. Pause commerciale, on s'en va en musique par la suite. Il y aura un bulletin de nouvelles avec mon ami Alphonse. Et au retour, c'est le début de l'heure de 7 heures.
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0: bienvenue à votre bulletin de nouvelles régionales sur Flo 96.5. Alphonse Logo ici, au micro pour vous informer. À Rimouski, l'ambiance estivale va se renforcer au centre-ville courant la semaine du 27 juillet avec notamment des activités du concert aux îles du Bic. Les festivités du 25e anniversaire s'y déploieront donc en grand à compter du mercredi prochain. C'est avec une première série d'activités gratuites et des grands concerts de musique classique qui suivront en salle. Le mercredi marquera donc le début de cette tournée des concerts pour mettre en valeur l'entraînante musique traditionnelle du trio Malvin, jeudi, vendredi et samedi. Puis un crescendo festif suivra pour une première fin de semaine à l'église du Bic et sa nouvelle place du festival. En gros, une dizaine d'activités sont prévues dans le cadre de ces 25 ans des concerts aux îles du Bic. Et tout se prépare bien et selon le directeur artistique Thibaut Bertin, Magui, que nous avons Jean au téléphone.
1: Les préparatifs vont bon train et on a très hâte de rencontrer le public très prochainement. C'est le 25e anniversaire du concert aux îles du Bic cette année, donc on voit les choses en grand et on a plein d'activités au programme, dont plein d'activités gratuites à l'extérieur et une série de concerts en salle pendant deux fins de semaine, du 1er au 8 août. Ça fait 25 ans que le festival existe pour réunir les gens autour de la musique de chambre, la musique de concert, et de manière plus générale, de réunir les gens autour de la musique et le bonheur qu'on a de partager des moments ensemble au Bic, à Rimouski, dans la région, plein milieu d'une nature formidable, et de découvrir des pièces musicales fantastiques et par des interprètes qui ont beaucoup à partager.
2: Quand on parle de musique de chambre, on fait allusion à quoi?
1: Mais la musique de chambre, c'est la musique qu'on peut dire aussi classique. C'est un petit groupe d'instrumentistes qui ont une conversation musicale, on peut le décrire comme ça. Donc c'est un échange de proximité, c'est très intime, et en même temps c'est très riche, parce que quand on a un petit groupe de personnes, et ben on entend beaucoup les personnalités de chacun, et ça permet de voyager dans plein d'univers différents, des choses classiques, mais aussi des choses plus modernes. On fait le lien très facilement avec les musiques traditionnelles, ou aussi souvent c'est des petits groupes d'instrumentistes qui sont sur scène, et donc les musiques de différentes origines à travers le monde, et des choses de très contrastantes.
0: À noter que dès le samedi 1er août, le cœur du village du Bic se transformera en espace culturel animé avec plusieurs activités gratuites pendant 4 jours répartis sur 2 week-ends, les samedis 1er et le dimanche 2 août, ainsi que les vendredis 7, samedi 8 août. Concerts, parcours, animations et ateliers jeunesse sont au rendez-vous grâce au soutien, note-t-on dans un communiqué de

0: 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Dans certaines municipalités de la Mitis, des vendeurs itinérants proposent la vente et l'entretien d'extincteurs à des prix plus dispendieux que la normale. Le 22 juillet dernier, Montjoly, Price et Saint-Angèle-de-Mérici ont émis une mise en garde contre le phénomène et surtout ces vendeurs itinérants. Hubert Héberge s'est penché sur la question. Reportage.
1: Depuis le 22 juillet, plusieurs municipalités locales telles que Montjoly, Price et Saint-Angèle-de-Mérici ont fait paraître des mises en garde contre des vendeurs itinérants proposant la vérification ainsi que la mise à niveau d'extincteurs d'incendie à des tarifs souvent plus élevés que la normale. Monsieur Michel Desrosiers est le directeur du service de sécurité incendie du regroupement incendie Métis-S. Contacté il y a quelques jours par le centre d'appel d'urgence des régions de l'Est du Québec, voici les informations que Monsieur Desrosiers a pu nous partager.
2: Ce qu'on a entendu, c'est qu'il y a des personnes qui sont dans le coin, qui font la visite de résidents du secteur afin de refaire des inspections au niveau des extincteurs ou faire des recharges qui, souvent de fois, là, risquent vraiment d'être frauduleux car est-ce que l'extincteur va juste faire une balade d'auto et il revient chez le résident. Normalement, les gens doivent avoir avec eux des permis de colportage. Donc, si ces gens-là n'ont pas le permis de colportage, on les considère comme déjà là, un peu suspects. Là.
1: Même son cloche du côté de la caserne de Montjoly, où le directeur du service de sécurité incendie, M. Robert Roger, a accepté de nous communiquer les informations au sujet de l'entretien normal des extincteurs.
3: Un extincteur, pour qu'il soit encore valide, il faut que sa date de fabrication, il faut que ce soit 1988 en montant. En ce que c'est un extincteur à poudre ABC, il faut procéder à une recharge aux 6 ans et un test hydrostatique aux 12 ans. Pas une recharge de façon annuellement, ça coûte trop cher. Une recharge va coûter à peu près 20$. Présentement, on a quelqu'un qui se prend sur le territoire qui demande aux gens de faire des recharges annuelles au coût de 50$.
1: On ignore à l'heure actuelle si les colporteurs sont toujours en action. Nous avons interrogé quelques résidents de la région à savoir s'ils avaient reçu la visite de ces vendeurs itinérants.
4: Non, nous ici, on n'a pas vu personne.
5: J'ai pas eu personne qui est passé chez nous, mais ça m'est déjà arrivé d'avoir des visites douteuses comme ça avec du monde qui nous offrait de l'isolation. Puis faut s'informer, puis il faut pas s'embarquer tout de suite là-dedans. Faut vérifier les sources.
1: C'était Hubert Héberge du programme IGL pour Flow FM.
0: Le comité de citoyens en faveur de l'autoroute verte a annoncé le 21 juillet dernier la mise en ligne d'un site web pour regrouper en un seul endroit l'information liée au parachèvement de l'autoroute verte entre Notre-Dame-des-Neiges et Rimouski. Il s'agit du site finalisé la20.com. Ce site donne accès à de la documentation, à des données et des références portant sur ce dossier et son évolution. Selon le comité, il s'adresse à toute personne qui souhaite donc mieux comprendre les enjeux entourant ce projet et en suivre le développement. Considérant pour rappel le prolongement comme un enjeu de sécurité, de développement économique et d'équité pour les citoyens vivant le long du tronçon non complété ainsi que tous ceux qui y circulent, le comité fait pression sur le gouvernement depuis plusieurs mois déjà pour prolonger la 20 de 53 km vers Rimouski. Il estime que c'est un axe central reliant la région aux grands centres comme Québec et Montréal et que Rimouski mérite une autoroute complète et sécuritaire. Voilà qui met fin à ce bulletin de nouvelles. Merci de l'avoir suivi. 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

Bonjour, ici Greta Juris. Le combat contre les incendies de forêt se poursuit en Espagne et en France où le nombre de personnes évacuées a franchi le cap des 325 000. Dans la région de Madrid, les flammes ont déjà ravagé 25 000 hectares et forcé l'évacuation de 60 000 résidents, ce qui en fait le plus grand brasier de l'histoire du pays. Pendant ce temps, dans le sud-ouest de la France, le feu s'approche dangereusement de l'agglomération de Bordeaux. Le président Emmanuel Macron doit présider une cellule de crise ce matin à Paris. Et ici au pays, les pompiers poursuivent aussi leur lutte contre les feux de forêt. La Colombie-Britannique est particulièrement touchée avec plus de 140 incendies en activité sur son territoire. Deux brasiers ont fusionné près de la communauté de Clinton à l'ouest de Kamloops, qui a été évacué vendredi. Le village a jusqu'ici été largement épargné, mais la situation reste fragile. Une alerte d'évacuation a également été lancée pour plus de 500 propriétés au nord de Kelowna. Aux États-Unis, une fusillade a fait au moins 3 morts et plusieurs blessés hier soir à Seattle, selon un porte-parole des pompiers de la ville. L'événement est survenu durant un festival gastronomique près de l'emblématique tour Space Needle. Les autorités policières poursuivent leur enquête. Et en Allemagne, le suspect de l'attaque au camion Bélier perpétrée samedi soir durant un rassemblement pour la fierté à Berlin a été abattu durant une opération policière. Selon les autorités, il s'est rué vers des policiers avec une arme blanche, les forçant à faire feu. L'attaque a fait 1 mort et une trentaine de blessés. Et voilà, c'était les informations. Bonne journée.

0: Dans Rimouski Métis, présentement, c'est 15 degrés avec 22 au maximum. Aujourd'hui, il y aura de l'humidex qui pointera jusqu'à 26 degrés, généralement ensoleillé pour la journée. Ce sera cette nuit 13 degrés avec 30 % de possibilité d'averse. Demain mardi, 18 degrés avec 30 % de possibilité d'averse. Et pour la nuit, 12 avec des passages nuageux. Mercredi, 20 degrés avec une alternance soleil-nuage. Pour la nuit, 12 degrés avec des passages nuageux. Jeudi, il fera 20 avec des nuages. Et pour la nuit, 12 degrés avec un ciel nuageux. Vendredi, 18 avec des nuages. 14 pour la nuit avec des passages nuageux. 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
1: Il est 7h16 sur les ondes de Flow 96.5. Bienvenue sur les ondes de Flow 96.5. J'espère que vous allez bien. De retour de vacances, ça fait du bien. J'espère que vous aussi, ceux qui reviennent de vacances comme moi, ben j'espère que ça fait du bien. Pour ceux qui sont encore en vacances, notamment les gens de la construction, ben bonne dernière semaine de vacances normalement. Ceux qui ont deux semaines pour la construction. 7h16, on s'en va maintenant aux éphémérides plus générales. On commence en 1866, alors que c'est le début des communications, oui, transatlantiques. Le premier câble télégraphique transatlantique est inauguré. Le premier message transmis par la reine Victoria au président américain James Buchanan. Gloire à Dieu au plus haut des cieux sur la terre et les hommes de bonne volonté. Voilà le message très important de la reine Victoria au président américain de l'époque. En 1884, le divorce est de nouveau autorisé en France. Il avait été interdit en 1816 pour incompatibilité avec le catholicisme. Le divorce est à nouveau autorisé en 1884. Seules les séparations pour faute sont autorisées toutefois. En 1909, record pour Orville Wright, le pionnier américain de l'aviation, établit un record en volant pendant 1h12 dans le ciel de la Virginie. En 1940, début pour Bugs Bunny, le célèbre lapin fait ses débuts au cinéma dans un dessin animé, A Wild Hare, de la Warner Brothers. En 1942, naissance d'Edith Butler, auteure, compositrice, interprète, née à Pocketville, près de Caraquet, au Nouveau-Brunswick. Elle enregistre plusieurs disques à partir du début des années 70 et connaît un vif succès, notamment avec la chanson qui rend hommage à son patelin, Pocketville. En 1990, trois ex-républiques soviétiques déclarent leur indépendance sur la Biélorussie, l'Ouzbékistan et l'Ukraine. Et on termine ça en 2013. Alors que Céline Dion se donne en spectacle sur les plaines, elle donne un grand spectacle sur les plaines d'Abraham à Québec, 5 ans après son dernier passage pour le 400e anniversaire de la ville. Le seul concert que donne la chanteuse dans la province en 2013.
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1: Donc, voilà pour l'indice d'inflammabilité pour Rimouski Matapédia. L'indice du danger d'incendie est à modérer, donc au vert pour aujourd'hui, demain, ainsi qu'après-demain. C'est le SOPFEU qui établit quotidiennement un indice de danger d'incendie qui permet d'évaluer le risque de feu de forêt et d'adopter les comportements appropriés pour les usagers en cas de feu de forêt. Il est 7h19.

7h23, donc, dans Sport Express, on commence dans la Ligue nationale de hockey alors qu'un dossier serait passé à la vitesse supérieure en fin de semaine, celui de Kirill Marchenko. Selon plusieurs, les Blue Jackets en seraient au dernier balbutiement d'une transaction la voyant sous d'autres cieux. Le Canadien serait dans le coup. Même chose pour le Mammoth de l'Utah. Au tout début de la saison morte, le CH avait eu un intérêt fortement documenté vers l'attaquant russe. Mais le DG des Blue Jackets, Don Waddell, avait fermé la porte à une éventuelle transaction. Ce qui a changé depuis, ben Marchenko et son agent Dan Milstein ont annoncé que ce dernier ne désirait pas s'établir à long terme dans l'Ohio. Il reste un an au contrat du grand ami d'Ivan Nemidov. Il sera payé 3 850 000 $. Toujours dans le circuit Batman, l'attaquant Patrick Kane a finalement pris une décision quant à sa prochaine destination. Il quitte finalement les Red Wings après 3 saisons au Michigan. Kane retourne à ses premiers amours alors qu'il s'est entendu sur un contrat de 2 saisons d'une valeur annuelle de 8 millions de dollars avec les Blackhawks de Chicago. Kane a été le premier choix total des Hawks en 2007 et a porté ce même uniforme jusqu'à la date limite des transactions de 2023 où il avait été transigé aux Rangers de New York à sa demande personnelle car il ne voulait pas faire partie d'un long processus de reconstruction qui s'amorçait à Chicago. Showtime a remporté 3 fois la Coupe Stanley avec les Blackhawks. En plus d'avoir été nommé le joueur le plus utile des séries lors de la conquête de 2013, il a gagné le titre de recrue de l'année en 2007-2008, mais son année c'était en 2015-2016 alors qu'il avait mis la main sur les trophées Hart, Ted Lindsay et Art Ross grâce à une récolte de 110 points. Dans la NBA, LeBron James a lui aussi pris sa décision. Il poursuivra sa carrière avec les 76ers de Philadelphie. C'est après avoir passé les 8 dernières années de sa carrière avec les Lakers de LA. Le meilleur pointeur de l'histoire de la NBA disputera sa 24e saison dans le circuit Silver. Les 76ers seront sa 4e équipe. En terminant en Formule 1 pour la première fois de la saison, ce n'est pas un pilote Mercedes, ni un pilote Ferrari qui est monté sur la plus haute marche du podium. Il s'agit du champion du monde en titre Lando Norris qui rafle un 2e sacre d'affilée à Budapest. Les Britanniques partaient en pole position et a converti cette pole pour sa 12e victoire en carrière en Formule 1. Max Verstappen et Kimi Antonelli ont complété le podium. Le grand cirque de la Formule 1 fait maintenant relâche pour 3 longues semaines avant de reprendre de plus belle le 23 août prochain pour le Grand Prix des Pays-Bas, course à domicile du quadruple champion du monde, Max Verstappen.

7h32 sur les ondes de Flo 96.5. Donc voilà, pour les sports, je vous parle du dossier Kirill Marchenko. Je vous en avais parlé un petit peu plus tôt ce matin là dans Sport Express, mais je vous donne les dernières infos dans ce dossier-là. Ben, Kirill Marchenko, c'est un ailier russe des Blue Jackets de Columbus. Il serait sur le marché des échanges depuis peu, depuis le début de la saison morte. Don Waddell, pour se donner un peu de pouvoir de négociation, avait démenti toute rumeur à son sujet, mais voilà que c'est sorti un petit peu de nulle part là. C'était samedi soir, oui. Un rapport disait que les Blue Jackets étaient dans les derniers balbutiements d'une potentielle transaction Kirill Marchenko avec une autre équipe de la LNH. On disait que qu'il restait simplement à finaliser toute la paperasse nécessaire pour réaliser une transaction, et Kirill Marchenko y serait impliqué. Donc deux équipes seraient dans la course, le Canadien qui a un intérêt marqué pour Marchenko depuis le début de la saison morte, le Mammoth de Louisville également est dans la course pour acquérir Kirill Marchenko. Si je suis les Blue Jackets, c'est clair que Marchenko s'en va en Utah. Pourquoi? Ben parce que le Canadien est un compétiteur direct aux Blue Jackets. C'est une place de moins dans l'Est si les Canadiens font les séries. Donc, pour les Jackets, c'est sûr que Marchenko, c'est plus attrayant de le voir seulement deux fois par année. Il y a moins le potentiel de te faire mal. Mais surtout, ben, le Mammoth a beaucoup de pièces qu'il peut envoyer aux Blue Jackets que le Canadien n'a pas nécessairement. Ce qu'on dit, c'est que Bill Armstrong est directeur général du Mammoth de l'Utah et est all-in. Là. Il est vraiment il va tapis cette saison morte pour vraiment que le Mammoth prenne une marche comparativement à l'an passé. Et ça impliquerait peut-être de bouger l'un de Caleb Desnoyers ou de T.J. Kinlaw dans une éventuelle transaction pour améliorer l'équipe immédiatement. Qu'est-ce que fait Kirill Marchenko dans une éventuelle acquisition par n'importe quelle équipe de la LNH? Ben, il améliore immédiatement l'équipe. Du côté du Canadien, tu ne peux pas faire l'acquisition de Kirill Marchenko sans te départir d'Alexander Zarovski ou de Michael Hage. Ça, c'est catégorique. Donc, selon ce que j'ai entendu, en date de samedi, la direction du Canadien, oui, est encore dans le coup et n'était toujours pas disposée à se disposer de Michael Hage ou de Alexander Zarovski. Mais si jamais une transaction venait qu'à arriver, le Canadien serait plus disposé à se départir de Zarovski que de Hage. Pourquoi? Ben, Hage retourne au Michigan pour jouer comme premier centre d'une équipe du Michigan qui sera aspirante à gagner le championnat national américain, avec notamment Landon Dupont qui se joint à l'équipe. Et qui sera le centre numéro un de cette équipe-là? Ben, c'est Michael Hage. Il va prendre en expérience. Il va vraiment vivre c'est quoi être une pièce maîtresse d'une équipe championne. C'est pour ça qu'il retourne au Michigan, Michael Hage. Et le Canadien veut le voir avec ça, avec ce qu'il y a dans le corps, là, une année de championnat dans le corps avec lui qui mène la charge. Qu'est-ce que ça va donner dans la Ligue nationale de hockey? Qu'est-ce qu'il va pouvoir nous donner à long terme? Et c'est pour ça donc que Michael Hage est un intouchable chez le Canadien. Sinon, à part ces deux-là, honnêtement, qu'elle n'a pas vraiment d'espoir à donner. Owen Beck vaut pas grand-chose. Partez-moi pas sur David Randbacker. Il doit pas valoir grand-chose lui non plus. Donc, on est comme dans un no man's land du Canadien ou sur une île déserte, si vous préférez, où on a d'excellents espoirs à qui on ne veut pas toucher. Mais on a un surplus d'espoir que les autres équipes ne veulent pas non plus. Donc, tu sais, des Owen Beck, là, t'en as un puis un autre dans une équipe, là. Donc,
Voilà, je pense que le Canadien est un peu défavorisé. Ce qui pourrait favoriser le Canadien, c'est la bonne relation entre Dan Milstein et Kent Hughes. Kent Hughes qui est un ancien agent. Dan Milstein qui a plusieurs de ses protégés chez le Canadien, notamment Ivan Demidov. Et Ivan Demidov est un grand ami de Kirill Marchenko. Est-ce qu'un plus un pourrait faire deux? Est-ce qu'on pourrait réunir les deux alliés russes chez le Canadien? À suivre dans les prochaines semaines. 7h37, on s'en va aux actualités.

0: Il est 7h40 sur les ondes de Flow 96.5 et je vous parle de l'Expo agricole de Rimouski. La 81e édition de l'Expo agricole débute. C'est mercredi que ça débute et ce jusqu'au 2 août prochain. Et l'Expo agricole a émis une liste préliminaire de manèges. Confirme le retour de manèges populaires dont le Zipper, l'Himalaya, le Formula, le Full Tilt, le Zero Gravity et le Fireball. Les autres manèges demeurent secrets pour le moment. Mais d'autres attractions pourraient s'ajouter selon les disponibilités de Beauce-Carnaval, évidemment. Donc, plusieurs activités sont de retour à l'Expo agricole. Parmi celles-ci, oui, l'Expo agricole accueillera cette année des spectacles d'humour, dont ceux de Jérémy Demé et Dev Côté, ainsi que le retour du Meloland Tour, des démonstrations de BMX, des compétitions équestres, ainsi que le gala de lutte de la NSPW. Les traditionnels tirs de camions et de tracteurs demeurent aussi au programme, tout comme les jugements d'animaux et la compétition d'hommes forts. L'organisation confirme aussi plusieurs nouveautés pour 2026, notamment une bonification du circuit éducatif forestier, l'ajout des ninjas de la nature du Little Race Reptile Zoo, ainsi qu'une soirée d'ouverture animée par les Winslow Dancers. Le pavillon polyvalent accueillera de nouveau le parcours agricole, tandis que la mini-ferme Napoli sera accessible aux familles pendant 5 jours consécutifs. L'organisation invite le public donc à consulter sa programmation complète via son site web et à surveiller les prochaines mises à jour concernant les manèges ainsi que les activités. Un bracelet de 5 jours est offert en pré-vente au coût de $60, donnant accès illimité au manège pendant toute la durée de l'événement. Il est 7h42. Dans Rimouski Métis, présentement, c'est 15 degrés avec 22 au maximum aujourd'hui. Ce sera généralement ensoleillé. L'humidex pointera, lui, à 26 degrés. Ce sera cette nuit 13 avec 30% de possibilité d'averse. Demain, mardi, 18 avec 30% de possibilité d'averse. Et pour la nuit, 12 avec des passages nuageux. Mercredi, 20 degrés avec une alternance soleil-nuage. Pour la nuit, 12 degrés avec des passages nuageux. Jeudi, 20 degrés avec des nuages. Et pour la nuit, 12 avec des nuages toujours. Vendredi, 18 avec des nuages. Et pour la nuit, 14 degrés et des passages nuageux. Il est 7h43.
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Donc voilà, 7h44 pour cette chronique des 12 mois de Flo. En juillet, ben, les secteurs de villégiature de la région sont souvent au sommet de leur achalandage, que ce soit près d'un lac, dans un secteur de chalet ou dans un camping, les routes se remplissent de vacanciers, de cyclistes, de marcheurs et d'enfants qui profitent du beau temps. Dans ces endroits, le respect de la vitesse est particulièrement important. Contrairement aux grands axes routiers, les chemins de villégiature sont souvent plus étroits et offrent parfois une visibilité réduite. Une courbe, une haie ou un véhicule stationné peuvent cacher un obstacle ou une personne jusqu'au dernier moment. Les enfants représentent l'un des principaux facteurs de risque de ces secteurs. Ils peuvent surgir rapidement entre deux voitures, traverser la rue pour rejoindre des amis ou poursuivre un ballon sans vérifier la circulation. Leur comportement est souvent imprévisible, ce qui exige une vigilance constante de la part des conducteurs. Les zones de chalet accueillent également de nombreux piétons et cyclistes qui partagent la route. Dans plusieurs cas, il n'y a ni trottoir ni piste cyclable. Tout le monde circule donc dans un espace restreint où la prudence est essentielle. Réduire sa vitesse augmente le temps de réaction et diminue considérablement la gravité des blessures en cas de collision. Quelques secondes gagnées sur le trajet ne valent jamais le risque de mettre quelqu'un en danger ou même soi-même. La prudence est particulièrement importante aux intersections près des plages, des terrains de jeu et des entrées de camping. Ce sont des endroits où les déplacements sont fréquents et parfois inattendus. Les conducteurs doivent aussi demeurer attentifs à leur environnement. Les vacanciers peuvent être moins familiers avec les lieux, tandis que les piétons et les cyclistes s'attendent souvent à circuler dans un milieu calme et sécuritaire. En résumé, bien respecter la vitesse, faire preuve de prudence, porter attention aux enfants, au secteur de chalet et à son environnement permet de rendre les zones de villégiature plus sécuritaires pour tous. L'été, c'est fait pour profiter du plein air et chacun a un rôle à jouer pour que ces moments demeurent agréables. Je vous souhaite bonne route et passez un excellent été en toute sécurité. 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

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Donc, moi, il me reste quelques secondes pour vous dire qu'on va en pause commerciale. Petit mot de nos commanditaires, évidemment. Par la suite, ben, on s'en va en musique en nouvelles par la suite. Et au retour, ben, ce sera l'heure de 8 heures tout de suite après.

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0: tous, bienvenue à votre bulletin de nouvelles régionales sur Flow 96.5. Alphonse Legault ici, au micro pour vous informer. À Rimouski, l'ambiance estivale va se renforcer au centre-ville courant la semaine du 27 juillet avec notamment des activités du concert aux îles du Bic. Les festivités du 25e anniversaire s'y déploieront donc en grand à compter du mercredi prochain. C'est avec une première série d'activités gratuites et des grands concerts de musique classique qui suivront en salle. Mercredi marquera donc le début de cette tournée des concerts pour mettre en valeur l'entraînante musique traditionnelle du trio Malvin, jeudi, vendredi et samedi. Puis un crescendo festif suivra pour une première fin de semaine à l'église du Bic et sa nouvelle place du festival. En gros, une dizaine d'activités sont prévues dans le cadre de ces 25 ans des concerts aux îles du Bic. Et tout se prépare bien et selon le directeur artistique Thibaut Bertin, Magui, que nous avons Jean au téléphone.
1: Les préparatifs vont bon train et on a très hâte de rencontrer le public très prochainement. C'est le 25e anniversaire du concert aux îles du Bic cette année, donc on voit les choses en grand et on a plein d'activités au programme, dont plein d'activités gratuites à l'extérieur et une série de concerts en salle pendant deux fins de semaine du 1er au 8 août. Ça fait 25 ans que le festival existe pour réunir les gens autour de la musique de chambre, la musique de concert et de manière plus générale de réunir les gens autour de la musique et le bonheur qu'on a de partager des moments ensemble au Bic à Rimouski, dans la région, plein milieu d'une nature formidable et de découvrir des pièces musicales fantastiques et par des interprètes qui ont beaucoup à partager.
2: Quand on parle de musique de chambre, on fait allusion à quoi?
1: Mais la musique de chambre, c'est la musique qu'on peut dire aussi classique. C'est un petit groupe d'instrumentistes qui ont une conversation musicale, on peut le décrire comme ça. Donc c'est un échange de proximité, c'est très intime, et en même temps c'est très riche, parce que quand on a un petit groupe de personnes, et ben on entend beaucoup les personnalités de chacun, et ça permet de voyager dans plein d'univers différents, des choses classiques, mais aussi des choses plus modernes. On fait le lien très facilement avec les musiques traditionnelles, ou aussi souvent c'est des petits groupes d'instrumentistes qui sont sur scène, et donc les musiques de différentes origines à travers le monde, et des choses très contrastantes.
0: À noter que dès le samedi 1er août, le cœur du village du Bic se transformera en espace culturel animé avec plusieurs activités gratuites pendant 4 jours répartis sur 2 week-ends, les samedis 1er et le dimanche 2 août, ainsi que les vendredis 7, samedi 8 août. Concerts, parcours, animations et ateliers jeunesse sont au rendez-vous grâce au soutien, note-t-on dans un communiqué de la MRC de Rimouski-Neigette et de Desjardins. Dans certaines municipalités de la Mitis, des vendeurs itinérants proposent la vente et l'entretien des secteurs à des prix plus dispendieux que la normale. Le 22 juillet dernier, Montjoly, Price et Saint-Angèle-de-Mérissy ont émis une mise en garde contre le phénomène et surtout ces vendeurs itinérants. Hubert Héberge s'est penché sur la question. Reportage.
3: Depuis le 22 juillet, plusieurs municipalités locales telles que Montjoly, Price et Saint-Angèle-de-Mérissy ont fait paraître des mises en garde contre des vendeurs itinérants proposant la vérification ainsi que la mise à niveau d'inspecteurs d'incendie à des tarifs souvent plus élevés que la normale. Monsieur Michel Desrosiers est le directeur du service de sécurité incendie du regroupement incendie Métis-S. Contacté il y a quelques jours par le Centre d'appel d'urgence des régions de l'Est du Québec, voici les informations que Monsieur Desrosiers a pu nous partager.
4: Ce qu'on a entendu, c'est qu'il y a des personnes qui sont dans le coin, qui font la visite de résidents du secteur afin de refaire des inspections au niveau des extincteurs ou

0: faire des recharges qui, souvent de fois, là, risquent vraiment d'être frauduleux car là, parce que l'extincteur va juste faire une balade d'auto et il revient chez le résident. Normalement, les gens doivent avoir avec eux des permis de colportage. Donc, si ces gens-là ont pas le permis de colportage, on les considère comme déjà là, un peu suspects.
1: Même son de cloche du côté de la caserne de Mont-Joli, où le directeur du service de sécurité incendie, M. Robert Roger, a accepté de nous communiquer les informations au sujet de l'entretien normal des extincteurs.
2: Un extincteur, pour qu'il soit encore valide, il faut que sa date de fabrication, il faut que ce soit 1988 en montant. Ensuite de ça, un extincteur à poudre ABC, il faut procéder à une recharge aux 6 ans et un test hydrostatique aux 12 ans. Pas une recharge de façon annuellement, ça coûte trop cher. Une recharge va coûter à peu près 20$. Présentement, on a quelqu'un qui se prend sur le territoire qui demande aux gens de faire des recharges annuelles au coût de 50$.
1: On ignore à l'heure actuelle si les colporteurs sont toujours en action. Nous avons interrogé quelques résidents de la région à savoir s'ils avaient reçu la visite de ces vendeurs itinérants.
3: Non, nous ici, on n'a pas vu personne.
4: J'ai pas eu personne qui est passé chez nous, mais ça m'est déjà arrivé d'avoir des visites douteuses comme ça avec du monde qui nous offrait de l'isolation. Puis faut s'informer, puis il faut pas s'embarquer tout de suite là-dedans. Faut vérifier les sources.
1: C'était Hubert Héberge du programme IGL pour Flow FM.
5: Le comité de citoyens en faveur de l'autoroute verte a annoncé le 21 juillet dernier la mise en ligne d'un site web pour regrouper en un seul endroit l'information liée au parachèvement de l'autoroute verte entre Notre-Dame-des-Neiges et Rimouski. Il s'agit du site finaliserla20.com. Ce site donne accès à de la documentation, à des données et des références portant sur ce dossier et son évolution. Selon le comité, il s'adresse à toute personne qui souhaite donc mieux comprendre les enjeux entourant ce projet et en suivre le développement. Considérant pour rappel le prolongement comme un enjeu de sécurité, de développement économique et d'équité pour les citoyens vivant le long du tronçon non complété ainsi que tous ceux qui y circulent, le comité fait pression sur le gouvernement depuis plusieurs mois déjà pour prolonger l'A20 de 53 km vers Rimouski. Il estime que c'est un axe central reliant la région aux grands centres comme Québec et Montréal et que Rimouski mérite une autoroute complète et sécuritaire. Voilà qui met fin à ce bulletin de nouvelles. Merci de l'avoir suivi. 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
6: Bonjour, ici Greta Juris. Le combat contre les incendies de forêt se poursuit en Espagne et en France où le nombre de personnes évacuées a franchi le cap des 325 000. Dans la région de Madrid, les flammes ont déjà ravagé 25 000 hectares et forcé l'évacuation de 60 000 résidents, ce qui en fait le plus grand brasier de l'histoire du pays. Pendant ce temps, dans le sud-ouest de la France, le feu s'approche dangereusement de l'agglomération de Bordeaux. Le président Emmanuel Macron doit présider une cellule de crise ce matin à Paris. Et ici au pays, les pompiers poursuivent aussi leur lutte contre les feux de forêt. La Colombie-Britannique est particulièrement touchée avec plus de 140 incendies en activité sur son territoire. Deux brasiers ont fusionné près de la communauté de Clinton à l'ouest de Kamloops, qui a été évacué vendredi. Le village a jusqu'ici été largement épargné, mais la situation reste fragile. Une alerte d'évacuation a également été lancée pour plus de 500 propriétés au nord de Kelowna. Aux États-Unis, une fusillade a fait au moins 3 morts et plusieurs blessés hier soir à Seattle, selon un porte-parole des pompiers de la ville. L'événement est survenu durant un festival gastronomique près de l'emblématique tour Space Needle. Les autorités policières poursuivent leur enquête. Et en Allemagne, le suspect de l'attaque au camion Bélier perpétrée samedi soir durant un rassemblement pour la fierté à Berlin a été abattu durant une opération policière. Selon les autorités, il s'est rué vers des policiers avec une arme blanche, les forçant à faire feu. L'attaque a fait 1 mort et une trentaine de blessés. Et voilà, c'était les informations. Bonne journée.

0: Dans Rimouski Métis, présentement, c'est 16 degrés avec 22 au maximum aujourd'hui. Ce sera généralement ensoleillé. Il y aura de l'humidex jusqu'à 26 degrés. Ce soir, cette nuit, 13 avec 30 % de possibilité d'averse. Pour demain, mardi, 18 avec 30 % de possibilité d'averse toujours. Pour la nuit, 12 avec des passages nuageux. Mercredi, 20 degrés avec une alternance soleil-nuage. Et pour la nuit, 12 avec des passages nuageux. Jeudi, 20 degrés avec des nuages. Et pour la nuit, 12 degrés toujours avec des nuages. Pour vendredi, 18 degrés avec un ciel nuageux. Il est 8h10. 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

0: 8h14 sur les ondes de Flow 96.5. Bienvenue dans De Crème à Sucre. J'espère que vous allez bien. Pour l'heure de 8h, on jase éphéméride. Il y aura un sport express, bulletin de sport. On va jaser Grande Fête TELUS avec Hugo Étier également. Mais ça, c'est dans quelques instants seulement. On commence en 1866 avec le début des communications transatlantiques. Le premier câble télégraphique transatlantique est inauguré. Le premier message transmis par la reine Victoria au président américain de l'époque, James Buchanan. En 1884, le divorce est de nouveau autorisé en France, après avoir été interdit en 1816 pour incompatibilité avec le catholicisme. Le divorce est de nouveau autorisé. Toutefois, seules les séparations pour faute sont autorisées. En 1909, record pour Orville Wright, le pionnier américain de l'aviation, établit un record en volant pendant 1h12 dans le ciel de la Virginie. En 1940, les débuts de Bugs Bunny, le célèbre lapin, fait ses débuts au cinéma dans un dessin animé, A Wild Hare, de la Warner Brothers. En 1942, naissance d'Edith Butler, autrice, compositrice, interprète, née à Pocketville, près de Caraquet, au Nouveau-Brunswick. Elle enregistre plusieurs disques à partir du début des années 70 et connaît un vif succès, notamment avec la chanson qui rend hommage à son patelin, Pocketville. En 1990, indépendance de plusieurs républiques soviétiques, la Biélorussie, l'Ouzbékistan et l'Ukraine ont tous déclaré leur indépendance de l'URSS. Et on termine ça en 2013, Céline Dion sur les plaines. Elle donne un grand spectacle sur les plaines d'Abraham de Québec, 5 ans après son dernier passage lors du 400e anniversaire de la ville. Le seul concert que donne la chanteuse dans la province en 2013.
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1: À 8h21 dans Sport Express, dans la Ligue nationale de hockey, un dossier serait passé à la vitesse supérieure en fin de semaine, celui de Kirill Marchenko. Selon plusieurs, les Blue Jackets de Columbus en seraient au dernier balbutiement d'une transaction, l'envoyant sous d'autres cieux. Les Canadiens seraient dans le coup, même chose pour le Mammoth de l'Utah. Au début de la saison morte, le CH avait un intérêt fortement documenté vers l'attaquant russe, mais le DG des Jackets, Don Waddell, avait fermé la porte à une éventuelle transaction. Ce qui a changé depuis, Marchenko et son agent Dan Milstein ont annoncé que ce dernier ne désirait pas s'établir à long terme dans l'Ohio. Il reste un an de contrat au grand ami d'Ivan Demidov. Il sera payé 3 850 000 $. Toujours dans le circuit Batman, l'attaquant américain Patrick Kane a finalement pris une décision quant à sa prochaine destination. Il quitte finalement les Red Wings après 3 saisons au Michigan. Kane retourne à ses premiers amours alors qu'il s'est entendu sur un contrat de 2 saisons d'une valeur annuelle de 8 millions de dollars avec les Blackhawks de Chicago. Kane a été le premier choix total des Hawks en 2007 et a porté cet uniforme jusqu'à la date limite des transactions de 2023 où il avait été transigé aux Rangers de New York à sa demande personnelle car il ne voulait pas faire partie d'un long processus de reconstruction à Chicago. Showtime a remporté 3 fois la Coupe Stanley avec les Blackhawks, en plus d'avoir été nommé le joueur le plus utile des séries lors de la conquête de 2013. Il a gagné le titre de recrue de l'année en 2007-2008, mais son année c'était en 2015-2016, alors qu'il avait mis la main sur les trophées Hart, Ted Lindsay et Art Ross grâce à une récolte de 110 points. Dans la NBA, LeBron James a lui aussi pris sa décision. Il poursuivra sa carrière avec les 76ers de Philadelphie. C'est après avoir passé les 8 dernières saisons avec les Lakers. Le meilleur pointeur de l'histoire de la NBA disputera sa 24e saison dans le circuit. Les 76ers seront sa 4e équipe après les Cavaliers de Cleveland, le Heat de Miami, les Lakers et les Lakers de Los Angeles. Et en terminant en Formule 1 pour la première fois de la saison, ce n'est pas un pilote Mercedes ni un pilote Ferrari qui est monté sur la plus haute marche du podium. Il s'agit du champion du monde en titre, Lando Norris, qui rafle un 2e sacre d'affilée à Budapest. Le Britannique partait en pole position et a converti cette pole pour sa 12e victoire en carrière en Formule 1. Max Verstappen et Kimi Antonelli ont complété le podium. Le grand cirque de la Formule 1 fait maintenant relâche pour 3 longues semaines avant de reprendre de plus belle le 23 août prochain pour le Grand Prix des Pays-Bas, la course à domicile du quadruple champion du monde, Max Verstappen.

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1: Dans la Ligue nationale de hockey, un dossier est passé à la vitesse supérieure en fin de semaine, celui de Kirill Marchenko. Les Blue Jackets de Columbus en seraient au dernier balbutiement en ce qui concerne une transaction de leur ailier. Deux équipes seraient dans la course pour faire l'acquisition du Russe, soit les Canadiens et le Mammoth de l'Utah. L'intérêt du duo Jeff Gorton et Kent Hughes avait été grandement documenté au tout début de l'entre-saison. Toutefois, le directeur général des Jackets, Don Waddell, avait affirmé que Marchenko ne bougerait pas de Columbus. Toutefois, depuis, Marchenko et son agent Dan Milstein auraient affirmé aux Jackets qu'ils n'avaient pas l'intention de s'entendre à long terme afin de rester dans l'Ohio. Le grand ami d'Ivan Demidov a un an restant à son contrat et l'entente lui rapportera 3 850 000 $ pour la saison 2026-2027. Le Russe y est allé de 27 buts et 40 mentions d'aide en 76 parties cette saison, mais sa meilleure saison en carrière dans le circuit Batman, c'est en 2024-2025, alors qu'il avait inscrit 31 buts et 74 points en 79 parties. Lors de la saison prochaine, le Russe s'en sera à sa cinquième saison dans la LNH. Toujours dans le circuit Batman, Patrick Kane a finalement pris sa décision concernant son avenir dans la LNH. Showtime a décidé de revenir à ses premiers amours. Il a paraphé une entente de deux saisons avec les Blackhawks de Chicago. Après avoir passé les trois dernières saisons de sa carrière à Détroit avec les Red Wings, Kaner était dû pour changer d'adresse et c'est un nouveau départ qui s'offre à lui avec les Hawks. L'équipe n'a plus du tout le même visage qu'à l'époque où Kane s'était séparé de l'équipe. Le club compte maintenant sur des jeunes joueurs comme Connor Bedard, Frank Nazar, Artyom Levchunov, Sam Renzel, Kevin Korchinski, Oliver Moore et j'en passe. L'avenir est donc brillant à Chicago et qui d'autre que Patrick Kane pour agir à titre de mentor. Il sera probablement nommé capitaine de l'équipe lors des prochaines semaines et après son contrat, laissera la place à Bedard. L'éternel numéro 88 de la Ville des Vents a soulevé trois fois la Coupe Stanley avec les Blackhawks en 2010, 2013 et 2015, remportant le trophée Conn Smythe, remis au meilleur joueur des séries éliminatoires pour la conquête de 2013. Il a aussi été nommé la recrue de l'année lors de sa première campagne dans la LNH en 2007-2008. Mais sa grosse année, c'était en 2015-2016. Kane avait remporté le trophée Hart, remis au joueur le plus utile de la saison, le trophée Art Ross, remis au meilleur pointeur de l'année dans la LNH, et le trophée Ted Lindsay, remis au meilleur joueur de la Ligue par ses pairs. Cette année-là, Kane avait récolté 110 points. Et en terminant, en fin de semaine, en Formule 1, avait lieu le Grand Prix de Hongrie. Et pour la première fois cette saison, ce n'est pas un pilote Mercedes ni un pilote Ferrari qui ressort vainqueur du week-end. Il s'agit d'un pilote McLaren. Lando Norris a remporté pour la deuxième année consécutive à Budapest. Norris partait en pole suite à de grandes améliorations de McLaren sur la voiture. Ben, ces améliorations ont clairement porté fruit avec la victoire de Norris. Max Verstappen et Kimi Antonelli complète le podium et le grand cirque de la Formule 1 prend une pause de trois longues semaines afin de revenir de plus belle le 23 août prochain pour le Grand Prix des Pays-Bas. Grand Prix à domicile pour le quadruple champion du monde, Max Verstappen. Normalement, lors de ces trois semaines de pause, s'il y a de grosses annonces du côté du marché des transferts des pilotes, c'est normalement dans cette période que ça se passera. Et pour compenser les Grands Prix de Bahreïn et d'Arabie Saoudite, la Formule 1 fait des pieds et des mains et voilà que déjà l'un d'entre eux a été confirmé. Le Grand Prix de Bahreïn se tiendra en octobre, tout de suite après celui de Bakou en Azerbaïdjan et ce sera au circuit de Sepang en Malaisie. Les jeunes pilotes n'ont jamais roulé sur ce circuit puisque le dernier Grand Prix de Malaisie avait eu lieu en 2017. C'est Max Verstappen qui avait gagné cette édition et pour reprendre le Grand Prix d'Arabie Saoudite, des rumeurs persistantes mentionnent qu'Imola serait de retour au calendrier. C'était Émile Clouet pour vos sports.

0: 4, Hugo Étier, la confusion la plus totale sur ton visage. Alors que Noël est arrivé des Cowboys frais, des trois accords, oui, joue présentement sur nos ondes. Pendant que l'on parle, Hugo, oui, à cause du Noël du campeur, mais surtout parce que c'est la semaine des grandes fêtes TELUS.
1: Ah, c'est comme notre
0: Noël. Noël est arrivé.
1: Ah, ben oui. C'est notre Noël à nous, notre cadeau de
0: ben
1: l'année
0: oui.
1: est arrivé.
0: Déjà, la 20e édition des grandes fêtes TELUS.
1: Déjà. On en a couvert quelques-unes ensemble.
0: Oui.
1: Déjà, on est
0: rendu... C'est la troisième ou la quatrième?
1: Ça va être, moi, ma troisième.
0: OK, ouais. Ben,
1: pas ta quatrième, là.
0: Oh, ouais, t'es sûr?
1: Oui, oui, il y a une édition que j'ai pas...
0: OK, oui, c'est vrai.
1: Oui. Oui, quand même, ça va être une grande, grande édition. Honnêtement, attachez votre tuque. J'ai l'impression qu'on va... comprendre à quel point les grandes fêtes TELUS, c'est une immense organisation et un immense festival pour la région que nous sommes ici.
0: Ben, si vous voulez toutes les dessous de comment ça s'est formé, les grandes fêtes TELUS, ça, je vous invite sur notre chaîne YouTube pour aller voir le podcast que tu as fait avec Sébastien Noël.
1: Oui, effectivement.
0: Il raconte tout de A à Z, des anecdotes sur le festival, une après l'autre, puis même la fameuse histoire de Pitbull aussi.
1: Oui, celle-là, elle est savoureuse. Savoureuse, mais honnêtement, on a eu droit à 40 minutes de tous les secrets, les dessous du festival. Vraiment, ça vaut vraiment la peine. Allez voir ça. Ça cartonne présentement sur les internets. Mais je te disais que ça allait être un immense festival cette année avec la deuxième scène. C'est comme un mini-festival dans un festival, ce qu'on s'apprête à vivre. Je vais faire une mini-mise au point. Là, les gens, là, les purs et durs de la région d'ici, là, du Bas-Saint-Laurent, je vous aime d'amour, OK? Mais là, je le sais là, que ça vous dérange puis que vous êtes pas habitué d'avoir deux scènes. Puis là, mon Dieu, ça va être bien compliqué. Puis là, il va y avoir bien trop de monde. Puis là, comment est-ce que ça va faire? Puis tous les festivals autres que le nôtre fonctionnait à peu près comme ça jusqu'à maintenant là, depuis plusieurs années. Il manquait juste nous à embarquer dans le bateau. Vous allez voir, ça va bien se passer, ça va bien aller.
0: Si la direction a pris la décision oui d'y aller comme ça, c'est parce que c'est calculé, c'est parce qu'ils ont checké leurs affaires, ils ont fait leurs devoirs.
1: Exactement, les devoirs sont faits et on les a fait plus que pas assez, je vous le dis, là, pour leur
0: c'est
1: parler.
0: Quoi?
1: Là.
0: C'est-tu quoi? Ça se peut que ça marche pas.
1: Ça
0: mais
1: se peut.
0: Au moins, ils l'auront essayé.
1: Exactement. Mais je pense, honnêtement...
0: Ben, je vois pas pourquoi ça fonctionnerait pas.
1: Oui, ça va fonctionner. Évidemment, c'est une petite gestion. Il y aura peut-être d'ajustement.
0: La seule chose que j'ai vue, par exemple, c'est du monde déçu parce que Dave Fenley pis Tark se chevauchent, là, je pense.
1: Oui,
0: j'ai
1: c'est
0: vu
1: ça.
0: Beaucoup de monde déçu de ça, par exemple.
1: Oui, bon.
0: Ça, c'est la seule petite chose, moi, que j'ai vue sur les réseaux sociaux.
1: Oui, parce que là, il faut que tu fasses un choix. Mais, comme je te disais, il y a tellement de festivals où il faut faire des choix de spectacles parce qu'on peut pas tous aller les voir. Là, c'est ça.
0: Je sais.
1: T'en viens avec, c'est tout. T'sais. Mais effectivement, c'est deux gros noms. C'est deux choses qui se chevauchent que les gens aiment beaucoup. Fait que c'est sûr que ça va en faire quelques-uns des déçus. Mais... on a vraiment prévu tout ce qui est autour de ça pour bien soutenir le tout. Il y aura, écoute, 9 food trucks, 9 camions de rue de bouffe sur place au total.
0: J'ai vu vraiment avoir un camion Tim Hortons qui va donner des rafraîchissements gratuits.
1: Exactement. Il était là l'an dernier, à la dernière journée, la journée country.
0: Okay.
1: Et là, ils le ramènent pour l'ensemble du festival. Je pense que ça va être bien apprécié, surtout qu'il y a peut-être des soirées plus fraîches qui s'en viennent.
0: Oui.
1: Donc, je pense que ça va être bien apprécié. Mais là, si avec 9 concessions alimentaires, plus les concessions de base des grandes fêtes TELUS, si vous trouvez pas une façon de bien manger, de pas avoir un trop gros line-up pour aller chercher votre bouffe, on a un problème, là. Je pense qu'on va en avoir pour notre argent là-dessus. Et je voulais aussi revenir sur des petits points. Tu sais, là, on se prépare, on attise le tout, mais il y a des rappels qu'il faut faire, hein, de comment ça fonctionne. Évidemment, les chaises, les fameuses chaises, ils sont permises. Donc, vous pouvez apporter votre chaise pliante, mais dans une portion arrière, dans la portion arrière du site, donc derrière la console de son, il y a une ligne rouge par terre qui est tracée là, à la peinture. C'est derrière cette ligne-là qu'il faut s'installer avec sa chaise. Il y a des agents qui vont vous le rappeler de toute façon, mais si vous le savez déjà, ben vous enlignez sur la bonne section à votre entrée. Les poussettes sont permises. Ça, c'est une question qui revient à chaque année sur les réseaux sociaux, chaque année sur Spotted de Rimouski. Est-ce que je peux apporter ma poussette? Oui. Oui, point. C'est tout. C'est dit. Enregistrez cette réponse. Les collations ne sont pas permises. La nourriture n'est pas permise, sauf pour les toutes petites collations pour les enfants. Donc, si vous entrez avec des enfants, vous avez droit à une petite barre tarte, des petits bonbons, des petites choses pour grignoter pour les enfants, que ce soit moins compliqué. Ça, c'est permis, mais sans plus. OK? Et tout breuvage, on vous invite à apporter des bouteilles réutilisables, je tiens à spécifier, vides. Vides. Si vous apportez votre eau ou votre jus, on va vous la faire vider à l'entrée. Donc, c'est clair, net et précis, là. Apportez-la vide, vous allez pouvoir la remplir sur place. Ils ont augmenté le nombre de stations où on peut remplir notre bouteille d'eau.
2: Ouais, parce que c'est vrai que l'an passé, il n'y avait pas beaucoup.
1: Pas beaucoup, là. Avec le deuxième site, ben, on double presque la capacité de tout ça. Et, ben, sur place, oui, on peut payer crédit, débit et argent comptant. Donc, ça, c'est dit.
2: Ouais.
1: Hein? Donc, là, je pense que vous avez tous les éléments pour bien vous préparer.
2: Apporter... Le guide du bon festivalier.
1: Oui. Apporter... là, tu viens de me nommer quelque chose.
2: Oui.
1: Hein. Si vous amenez des pancartes, si vous amenez des objets pour vos artistes préférés, là, c'est super. On aime ça, les voir. On adore ça. Les artistes aiment ça. Mais bloquez pas la vue de tout le monde tout le long du spectacle, s'il vous plaît. Ouais. Un, vous allez vous perdre le sang dans les bras, vous allez avoir mal aux bras.
2: Vous allez vous faire haïr.
1: Puis vous allez vous faire haïr. Pour vrai, essayez d'être respectueux si vous amenez des choses pour vos artistes préférés, des pancartes et tout. C'est toujours apprécié. J'ai l'impression qu'en gêne de poitrine, on risque d'avoir certains costumes, certains accoutrements.
2: Probablement, oui.
1: Et d'ailleurs, ben, c'est eux, en gêne de poitrine, la première grosse tête d'affiche.
2: Ce mercredi, déjà?
1: Oui, ce mercredi. Sera précédé de Petit Béliveau aussi, tout juste avant. En gêne de poitrine à 21h, Petit Béliveau 19h. Je pense que arrivez tôt. Honnêtement, là, c'est le conseil que je peux vous donner. Arrivez tôt. C'est admission générale, on le sait. C'est sur le deuxième site. Ça va être tout très, très, très bien indiqué là à votre arrivée. Allez vers la droite complètement. Quand vous êtes habitué là sur le parc Beau Séjour, vous avez ça face à vous. Allez complètement vers la droite. Derrière, vous allez voir l'entrée pour le deuxième site. Donc, allez de ce côté-là. Ça sera bien identifié, évidemment. Mais arrivez tôt, c'est mon conseil pour mercredi.
2: Et habillez-vous, amenez-vous une petite laine, quelque chose, parce que 12 degrés est prévu dans la soirée de mercredi.
1: Oh oui, fait que ça se peut que dans la journée, il fasse un peu plus chaud, mais portez-vous...
2: Mais c'est ça, les soirées sont fraîches, là.
1: Oui.
2: Mercredi 12, jeudi 12, vendredi 14, samedi 16.
1: Oh là là, hein? Ça sera pas chaud, chaud. Mais voilà, donc on aura des grosses soirées, Émile, et j'avais envie de mentionner que la couverture, si vous aimez les grandes fêtes Taylor, si vous aimez les artistes des grandes fêtes, la station à écouter, c'est Flow 96.5.
2: Parce que, oui, des montages toute la semaine de vos artistes préférés, des articles pour les... des critiques de spectacles, des rappels chaque jour, ça se passe sur notre site web.
1: Oui.
2: En ondes également, émission spéciale, Hugo, tu seras sur le site des Grandes Fêtes TELUS ce vendredi.
1: Oui.
2: Et ben là, je vais pas te sortir du placard. Là.
1: Ben non.
2: Je vais te laisser l'annoncer toi-même. Là. Si tu veux le faire tout de suite, fais-le tout de suite. Là.
1: Oui, sinon, oui, on peut le faire tout de suite. Il y aura des rappels cette semaine. Ouais. Mais pour les amateurs de musique électronique, pour les amateurs de DJ, Mike Demero sera en entrevue en direct vendredi soir, 17h30, avec moi, en direct du site du Parc Beauséjour. C'est à ne pas manquer. Il y aura plein d'autres surprises dans la semaine. On vous en reparlera. Je parlerai à plein d'artistes de la programmation. Honnêtement, à partir de demain, là,
2: 24 heures avant, là,
1: on va... Manquez pas ça, il y aura des entrevues d'artistes, des performances même en direct. Ça vaut vraiment la peine. C'est nous qu'il faut... c'est nous, la radio des grandes fêtes.
2: La radio en mouvement?
1: Ben oui, là, on sera très en mouvement.
2: Ben, Hugo, merci beaucoup de ta chronique ce matin. Petit mot sur les... en terminant rapidement, un petit mot sur l'expo agricole.
1: Oui, à partir de 14h aujourd'hui, vous pouvez vous présenter au pavillon principal pour récupérer vos billets ou en acheter directement là, sur place. Donc, à partir de 14h aujourd'hui, c'est parti!
2: À Rimouski, là, cette semaine, c'est la semaine la plus fun de l'année, probablement.
1: Ah, je pense que oui. La plus occupée, surtout.
2: Ouais, la plus occupée, effectivement. Là.
1: Oui.
2: On peut pas être à plusieurs places en même temps, malheureusement. Mais ouais, l'expo, puis les grandes fêtes TELUS. Là.
1: Les terrasses aussi. Hein, les terrasses urbaines aussi. Qui vont modifier certaines horaires d'activité aussi là, pour permettre aux gens d'aller souper, prendre un verre et de se rendre aux grandes fêtes. Par la suite, revenir sur la rue Saint-Germain.
2: Déjà, l'avant-dernière fin de semaine des terrasses, ça a passé.
1: Comme ça. Oui.
2: Dans le temps de le dire, Hugo, on te retrouve dès 9h.
1: Absolument.
2: Et ça, jusqu'à 13h, je pense. Hein?
1: Oui, jusqu'à midi.
2: Jusqu'à midi?
1: Jusqu'à midi maintenant, oui, pour l'édition estivale.
2: De 9h jusqu'à midi, Hugo, ben, on te retrouve dans quelques instants sur nos ondes. Et merci beaucoup d'être venu faire ta colique. Comme à l'habitude, 8h46, météo post-commercial, musique au retour. Conclusion de l'émission. Dans Rimouski Métis, présentement, il fait 16 degrés, 22 au maximum. Aujourd'hui, ce sera généralement ensoleillé. Ce soir et cette nuit, on parle de 13 degrés et de 30 % de possibilité d'averse. Mardi, 18 avec 30 % de possibilité d'averse. Et pour la nuit, 12 degrés avec des passages nuageux. Mercredi, 20 avec une alternance soleil-nuage. Et pour la nuit, 12 degrés avec des passages nuageux. Jeudi, 20 degrés avec des nuages. Pour la nuit, 12 degrés avec des nuages également. Vendredi, 18 avec des nuages. Et pour la nuit, 14 avec des passages nuageux. Il est 8h46.
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0: 8h50. Merci énormément à tout le monde d'avoir été là. Moi, je vous dis à demain dès 6h30. Soyez-y. D'ici là, ben les nouvelles d'Alphonse, Hugo Étier, plein de monde pour vous divertir. Jusqu'à demain, 6h30, où je serai de retour.
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0: matin, mesdames, messieurs, bienvenue à votre bulletin de nouvelles d'avant-midi de ce lundi 27 juillet 2026. Alphonse Logo, ici au micro, pour vous informer. Les habitants de Saint-Marcellin ont commémoré avec faste durant le week-end écoulé le centenaire de l'existence de leur municipalité. Cette célébration, qui devrait avoir lieu depuis 2024, a dû être retardée pour construire de véritables ponts entre l'histoire des 100 dernières années et les années à venir. Tout a commencé le vendredi soir avec l'inauguration du nouveau centre communautaire construit sur les cendres de l'ancienne église du milieu. Ce centre servira désormais d'espace de loisirs, de fêtes et de regroupements pour cette municipalité de la MRC de Rimouski-Neigette d'à peu près 400 habitants. Fièrement, Julie Thériault, la mairesse de Saint-Marcellin, nous parle de ce tournant.
1: C'est une grosse étape parce que vous êtes peut-être pas sans savoir que c'était la démolition de l'ancienne église pour une reconstruction d'un centre. Ça a été un long parcours. On avait des enjeux de vétusté avec l'église. On pouvait pas la rénover. Ça coûtait trop cher. On a fait des démarches. On s'est inscrit dans un programme. On a été subventionné à 83%. On a été capable d'être qualifié et de recevoir cette subvention-là pour démolir et reconstruire un nouveau centre communautaire, ce qui était un projet d'envergure.
0: Il n'y a plus d'église.
1: Il n'y a plus d'église maintenant. Présentement, les gens de Saint-Marcellin sont affiliés avec la paroisse de Saint-Gabriel.
0: Les travaux de construction de ce centre communautaire ont été confiés à Rive Architecture, basée à Rimouski. Pour André Saint-Pierre, architecte associé, ce bâtiment a été pensé de manière à garder un lien historique avec l'ancienne église.
2: Lorsqu'on arrive en avant, la première chose qu'on a, c'est un parvis sur lequel on se trouve présentement. C'est un rappel du balcon d'église qu'il y avait anciennement. Donc, l'époque, c'était le lieu de socialisation par excellence. Puis aussi la forme de la façade, une espèce de renfoncement qu'on voit comme ça, c'est comme si un peu le bâtiment nous accueillait. Donc, c'est dans cette optique-là de créer quelque chose d'accueillant. Ensuite, il y a au niveau des formes, c'était plus symétrique. C'est un peu ça avec les différentes formes qu'on a repris, l'inclinaison des murs, les angles, etc. Donc, de manière contemporaine. Donc, on fait référence au passé, mais sans le copier directement. Donc, on le réinterprète là, de manière différente. Ensuite, le clocher, c'est important aussi pour la municipalité là, de récupérer les cloches.
0: À noter par ailleurs que tout autour de la bâtisse, dans les jardins, des panneaux d'interprétation historique de Saint-Marcellin ont été implantés pour permettre aux visiteurs et touristes de revisiter l'histoire des 100 dernières années de Saint-Marcellin et comprendre la vision actuelle de la municipalité. Au milieu des tableaux, va grandir désormais un érablier choisi pour sa capacité de vivre dans le temps. Il a pour nom l'arbre du centenaire. La 5e édition de la compétition biennale de voile Cap à l'Est se tient cette semaine à Rimouski à partir de ce lundi précisément. Il connaîtra la participation de 23 bateaux, dont 16 de l'extérieur de Rimouski. Les participants viennent de Québec, Sorel, Pointe-Claire, l'île d'Orléans, Beaconsfield, La Chaudière, Berthierville, Lévis et Saint-Jean-Port-Joli. Ils viennent s'ajouter donc à ceux du club de voile de Rimouski pour compétitionner sur le fleuve Saint-Laurent durant toute la semaine de voile. Des détails de cette édition avec Jean-Loup Leduc Paré. Il est le directeur de la course.
3: Cap à l'Est est une course qui revient aux 2 ans. C'est un événement là, qui dure une semaine. En fait, il y a 4 courses qui vont être présentées là, du 27 au 31 juillet. Et il y a 3 courses de 6 heures environ, donc d'une journée des courses à voile, et une course là, de plus de 24 heures qui va mener les équipages

0: des voiliers, ils sont de toute taille, qui peuvent participer là, à l'événement. Et c'est ouvert là, pour des navigateurs expérimentés comme des navigateurs un peu plus amateurs.
1: À terme, qu'est-ce que vous visez par ces courses?
0: Le championnat comprend 4 courses durant la semaine. Le trophée qui est en jeu va être remis là, au meilleur bateau qui a fait les meilleurs temps cumulatifs pour les 4 courses. Et les 23 participants là, sont répartis en 2 catégories. Donc, il y a des bateaux qui sont beaucoup plus rapides et des bateaux là, qui sont un peu plus lents. Donc, pour que ça soit là, intéressant pour tout le monde, il y a 2 catégories de bateaux qui vont compétitionner.
2: À noter que cette édition très relevée s'est lancée dimanche dernier, déjà avec une rigate amicale de type bermudienne. Le voilier participant qui aura accumulé courant cette semaine plus de points ou aura le meilleur temps de parcours gagnera le trophée mis en jeu pour ce championnat. Et avec maintenant Hugo Etier, allons à la découverte de tous ces rendez-vous culturels qui jalonneront cette semaine du 27 juillet.
3: Plusieurs activités majeures culturelles auront lieu à Rimouski cette semaine. À commencer par l'exposition agricole de Rimouski qui débutera ce mercredi. Il sera possible dès aujourd'hui, lundi 27 juillet, dès 14h, d'aller chercher vos bracelets 5 jours achetés en ligne au secrétariat de l'exposition situé au pavillon polyvalent. Pour connaître toute la programmation, visitez le expoagricole.com. Les grandes fêtes TELUS débutent ce mercredi avec le populaire groupe Angine de Poitrine. Vous pouvez activer votre passeport 5 jours dès maintenant en cliquant sur le lien de vos billets électroniques. Pour tous les détails, à savoir ce qui est permis ou non sur le site, visitez lesgrandesfêtes.com. Les terrasses urbaines Rimouski Hyundai sont encore en marche sur la rue Saint-Germain. Une pléiade d'activités pour cette semaine spéciale Grande Fête et Exposition agricole seront mises en branle pour assurer le divertissement de tous les Rimouskois et Rimouskoises et de nos visiteurs. Pour connaître la programmation en détail, visitez terrasseurbaine.com.
2: Et on boucle maintenant ce bulletin avec le sport présenté par Émile Cloué.
4: Dans la Ligue nationale de hockey, un dossier est passé à la vitesse supérieure en fin de semaine, celui de Kirill Marchenko. Les Blue Jackets de Columbus en seraient au dernier balbutiement en ce qui concerne une transaction de leur ailier. Deux équipes seraient dans la course pour faire l'acquisition du Russe, soit les Canadiens et le Mammoth de l'Utah. L'intérêt du duo Jeff Gorton et Kent Hughes avait été grandement documenté au tout début de l'entre-saison. Toutefois, le directeur général des Jackets, Don Waddell, avait affirmé que Marchenko ne bougerait pas de Columbus. Toutefois, depuis, Marchenko et son agent Dan Milstein auraient affirmé aux Jackets qu'ils n'avaient pas l'intention de s'entendre à long terme afin de rester dans l'Ohio. Le grand ami d'Ivan Demidov a 1 an restant à son contrat et l'entente lui rapportera $3,850,000 pour la saison 2026-2027. Le Russe y est allé de 27 buts et 40 mentions d'aide en 76 parties cette saison, mais sa meilleure saison en carrière dans le circuit Batman, c'est en 2024-2025, alors qu'il avait inscrit 31 buts et 74 points en 79 parties. Lors de la saison prochaine, le Russe s'en sera à sa 5e saison dans la LNH.
2: Ce sera tout donc pour ce bulletin de nouvelles. Merci à vous tous et toutes de nous avoir suivis. 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
5: Bonjour, ici Greta Juris. Le combat contre les incendies de forêt se poursuit en Espagne et en France où le nombre de personnes évacuées a franchi le cap des 325 000. Dans la région de Madrid, les flammes ont déjà ravagé 25 000 hectares et forcé l'évacuation de 60 000 résidents, ce qui en fait le plus grand brasier de l'histoire du pays. Pendant ce temps, dans le sud-ouest de la France, le feu s'approche dangereusement de l'agglomération de Bordeaux. Le président Emmanuel Macron doit présider une cellule de crise ce matin à Paris. Et ici au pays, les pompiers poursuivent aussi leur lutte contre les feux de forêt. La Colombie-Britannique est particulièrement touchée avec plus de 140 incendies en activité sur son territoire. Deux brasiers ont fusionné près de la communauté de Clinton à l'ouest de Kamloops, qui a été évacué vendredi. Le village a jusqu'ici été largement

épargnés, mais la situation reste fragile. Une alerte d'évacuation a également été lancée pour plus de 500 propriétés au nord de Kelowna. Aux États-Unis, une fusillade a fait au moins 3 morts et plusieurs blessés hier soir à Seattle, selon un porte-parole des pompiers de la ville. L'événement est survenu durant un festival gastronomique près de l'emblématique tour Space Needle. Les autorités policières poursuivent leur enquête. Et en Allemagne, le suspect de l'attaque au camion Bélier perpétré samedi soir durant un rassemblement pour la fierté à Berlin a été abattu durant une opération policière. Selon les autorités, il s'est rué vers des policiers avec une arme blanche, les forçant à faire feu. L'attaque a fait un mort et une trentaine de blessés. Et voilà, c'était les informations. Bonne journée.

0: Eh bien, ce début de semaine, en ce lundi 27 juillet, ça sera généralement ensoleillé aujourd'hui avec un maximum de 22. Le facteur humidex sera présent aujourd'hui. On pourrait ressentir jusqu'à 26. Demain, mardi, ce sera alternance soleil-nuage avec un 30% de probabilité d'averse, un maximum de 18. Pour mercredi, milieu de semaine et début des grandes fêtes Télus, ce sera une alternance soleil-nuage avec un maximum de 20. Et jeudi, le retour des nuages avec un maximum de 20. Présentement, dans Rimouski, la Métis, il fait 17.
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9h19 minutes. Bienvenue tout le monde dans vos avant-midi Flow 96.5. En ce début de semaine, lundi 27 juillet, Hugo Etier avec vous. De retour dans vos avant-midi Flow 96.5 pour vous accompagner de 9h jusqu'à midi. Bien heureux de le faire encore une fois. Ça va être une belle et grosse semaine qu'on va passer ensemble, je vous le dis. Il y a des belles surprises, plein de belles choses à venir. Que ce soit aujourd'hui, demain, toute la semaine. Je vous suggère fortement de programmer un rappel là, pour vous lever à tous les jours avec nous, ouvrir la radio, que ce soit sur notre site web flowfm.ca. Un ou l'autre, là, branchez-vous sur nos médias sociaux, Facebook, Instagram, TikTok. Il y aura de belles surprises tout au cours de la semaine. C'est une, je pense, la plus grosse semaine de l'année à Rimouski et Flo ben va vous la faire vivre vraiment. Mais pour aujourd'hui au programme, évidemment ce matin on va faire un petit tour d'horizon là, de l'actualité. Il y a une importante importante opération policière là, qui s'est déroulée hier dimanche en Mauricie à la suite d'une mort suspecte qui est survenue à Shawinigan. Donc, ce qui semblait d'abord là, être une enquête sur un décès, c'est rapidement devenu une vaste chasse à l'homme. Je vous donne tous les détails. On en a, si vous avez écouté un peu la télé en fin de semaine, surtout hier, vous en avez clairement entendu parler. Et de notre côté, ben il y a une importante enquête en matière de trafic de stupéfiants qui s'est amorcée au début du mois de juillet, qui continue de faire des vagues à Rimouski. Près d'un mois plus tard, ben le principal accusé demeure toujours détenu. Je vous donne d'autres détails aussi. Évidemment, on va parler des grandes fêtes TELUS. Ça, c'est certain. On va revenir sur la programmation à venir, sur la couverture que nous allons vous offrir aussi à venir. Et on parlera aussi de films québécois. 125 rue des Malaises qui cartonne au cinéma présentement. Et on fait un tour du festif de Baie-Saint-Paul qui a terminé hier aussi sa programmation. Une autre édition remplie de succès. Il y aura les 12 mois de Flo, il y aura l'agenda, il y aura les petites annonces. Bref, de tout pour tout le monde ici. Mais surtout, la meilleure musique franco, c'est sur nos ondes. Et dans un instant, ben on y va avec un trio musical Kai qui seront aux grandes fêtes TELUS aussi pour terminer leur tournée d'adieu. Et Céline Dion avec les bébés aussi. Ça, c'est à venir dans quelques minutes.

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9h35 minutes. Bienvenue dans vos avant-midi Flow 96.5. Hugo était avec vous ce matin. Bien. Et ben là, c'est le temps de s'informer, hein, puisque il y a une importante nouvelle là, qui s'est déroulée en Mauricie hier. C'est une importante opération policière qui a eu lieu dimanche à la suite d'une mort suspecte survenue à Shawinigan. Ce qui semblait d'abord être une enquête sur un décès est rapidement devenu une vaste chasse à l'homme. Selon la Sûreté du Québec, un homme de 41 ans, identifié comme Philippe Benoît, est recherché comme personne d'intérêt dans une enquête pour homicide. Les informations obtenues par le Journal de Québec indiquent que la victime serait son propre fils. Un jeune homme décrit par ses proches comme quelqu'un d'enjoué et toujours prêt à aider les autres. Le drame se serait produit dans une résidence du secteur Saint-Georges-de-Champlain à Shawinigan. Toujours selon les informations rapportées, la grand-mère de la victime aurait contacté les services d'urgence après les événements. À leur arrivée, les policiers auraient découvert le corps de la victime ainsi qu'une arme sur les lieux. Le suspect aurait ensuite quitté les lieux en voiture. Les enquêteurs ont rapidement obtenu des informations laissant croire qu'il se trouvait dans le secteur de Lac-aux-Sables, à une quarantaine de kilomètres de Shawinigan. Une importante opération de recherche a donc été déployée avec plusieurs policiers, forçant même la fermeture temporaire de certains secteurs d'un camping, de la plage et d'un restaurant. Les résidents ont été invités à demeurer prudents et à éviter les déplacements inutiles. La Sûreté du Québec rappelle qu'il ne faut en aucun cas tenter d'intervenir si l'homme est aperçu. Toute personne possédant de l'information est invitée à communiquer immédiatement avec le 911. Au moment de la publication de l'article, tôt ce matin, les recherches se poursuivaient toujours. Ça, c'est selon le Journal de Québec. En conclusion, cette tragédie rappelle évidemment là, qu'une enquête est toujours en cours et que plusieurs éléments devront être confirmés par les autorités. Les circonstances exactes demeurent à éclaircir, tandis que les policiers poursuivent leurs recherches afin de trouver le suspect et faire toute la lumière sur ce drame. Donc, c'est un très triste drame. On va suivre ça de très près, évidemment. On s'en va en musique avec Yann Lee et sa chanson « Je ne m'en fais pas ». Au retour, on s'informe, bulletin météo à venir.

0: à la météo en ce début de semaine, en ce lundi 27 juillet. Ça sera généralement ensoleillé aujourd'hui avec un maximum de 22. Par contre, le facteur humidex sera présent. On pourrait ressentir jusqu'à 26 aujourd'hui. Demain, mardi, ça sera alternance soleil-nuage avec 30 % de probabilité d'averse, un maximum de 18. Pour mercredi, milieu de semaine, ça sera alternance soleil-nuage, un maximum de 20. Et pour jeudi, ça sera le retour des nuages avec un maximum de 20. Présentement dans Rimouski et la Métis, il fait 17.
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0: 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Je vous parle de quais, de pontons et des enfants qui jouent sur les quais et sur les pontons. Parce que juillet est synonyme de vacances, de baignades et de journées passées au bord de l'eau. Les quais et les pontons sont souvent des lieux de rassemblement pour les familles. Toutefois, ils peuvent aussi présenter certains risques, particulièrement pour les jeunes enfants. C'est pourquoi il est important d'établir des règles claires dès le départ. La première règle concerne la surveillance. Aucun équipement de sécurité ne remplace la présence attentive d'un adulte. Les enfants doivent toujours être sous la responsabilité d'une personne capable d'intervenir rapidement en cas d'urgence. Le port du gilet de sauvetage est également fortement recommandé, et surtout pour les jeunes enfants ou ceux qui ne savent pas encore bien nager. Une chute à l'eau peut survenir en quelques secondes, même l'eau lorsque l'eau semble calme. Les enfants doivent aussi comprendre que courir sur un quai ou un ponton est dangereux. Les surfaces peuvent être mouillées, glissantes ou instables, ce qui augmente les risques de chute. Marcher calmement est une consigne simple qui peut prévenir plusieurs accidents. Il est également important d'expliquer les limites à respecter. Certains secteurs peuvent être réservés aux embarcations ou présenter des dangers particuliers. Définir une zone de jeu sécuritaire aide les enfants à savoir où ils peuvent circuler sans risque. La notion de sécurité doit faire partie des discussions avant même d'arriver au bord de l'eau. En expliquant clairement les règles et les raisons qui les justifient, ben les enfants sont généralement plus enclins à les respecter. Les parents devraient aussi rappeler qu'aucune bousculade ni aucun jeu risqué ne sont acceptables près de l'eau. Un simple moment d'inattention peut avoir des conséquences importantes. Enfin, il faut enseigner aux enfants quoi faire en cas d'urgence. Savoir demander de l'aide rapidement ou alerter un adulte peut faire toute la différence. Puis en résumé, la présence d'un adulte attentif, le port du gilet de sauvetage, le respect des consignes et l'établissement de règles règles claires sont les meilleurs moyens d'assurer la protection des enfants sur un quai ou sur un ponton. Quelques précautions simples permettent à toute la famille de profiter de l'eau en toute tranquillité. Voilà, j'espère que ces petits conseils vous seront utiles. Nous, on s'en va en pause commerciale et musicale. Et au retour, ça sera les nouvelles avec notre ami Alphonse et les nouvelles nationales de Radio-Canada.
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0: Les habitants de Saint-Marcellin ont commémoré avec faste durant le week-end écoulé le centenaire de l'existence de leur municipalité. Cette célébration qui devrait avoir lieu depuis 2024 a dû être retardée pour construire de véritables ponts entre l'histoire des 100 dernières années et les années à venir. Tout a commencé le vendredi soir avec l'inauguration du nouveau centre communautaire construit sur les cendres de l'ancienne église du milieu. Ce centre servira désormais d'espace de loisirs, de fêtes et de regroupements pour cette municipalité de la MRC de Rimouski-Neged d'à peu près 400 habitants. Fièrement, Julie Thériault, la mairesse de Saint-Marcellin, nous parle de ce tournant.
1: C'est une grosse étape parce que vous êtes peut-être pas sans savoir que c'était la démolition de l'ancienne église pour une reconstruction d'un centre. Ça a été un long parcours. On avait des enjeux de vétusté avec l'église. On pouvait pas la rénover. Ça coûtait trop cher. On a fait des démarches. On s'est inscrit dans un programme. On a été subventionné à 83%. On a été capable d'être qualifié et de recevoir cette subvention-là pour démolir et reconstruire un nouveau au centre communautaire, ce qui était un projet d'envergure.
2: Il n'y a plus d'église.
1: Il n'y a plus d'église maintenant. Présentement, les gens de Saint-Marcellin sont affiliés avec la paroisse de Saint-Gabriel.
0: Les travaux de construction de ce centre communautaire ont été confiés à Rive Architecture, basée à Rimouski. Pour André Saint-Pierre, architecte associé, ce bâtiment a été pensé de manière à garder un lien historique avec l'ancienne église.
3: Lorsqu'on arrive en avant, la première chose qu'on a, c'est un pervis sur lequel on se trouve présentement. C'est un rappel du balcon d'église qu'il y avait anciennement. Puis aussi la forme de la façade, l'espèce de renfoncement qu'on voit comme ça, c'est comme si un peu le bâtiment nous accueillait. Donc c'est dans cette optique-là de créer quelque chose d'accueillant. Ensuite, il y a au niveau des formes, c'est plus symétrique. C'est un peu ça avec les différentes formes qu'on a repris, l'inclinaison des murs, les angles, etc. Donc de manière contemporaine. Donc on fait référence au passé, mais sans le copier directement. Donc on le réinterprète de manière différente. Ensuite, il y a le clocher. C'est important aussi pour la municipalité de récupérer les cloches.
0: À noter par ailleurs que tout autour de la bâtisse, dans les jardins, des panneaux d'interprétation historique de Saint-Marcellin ont été implantés pour permettre aux visiteurs et touristes de revisiter l'histoire des 100 dernières années de Saint-Marcellin et comprendre la vision actuelle de la municipalité. Au milieu des tableaux va grandir désormais un érablier choisi pour sa capacité de vivre dans le temps. Il a pour nom l'arbre du centenaire. La 5e édition de la compétition biennale de voile Cap à l'Est se tient cette semaine à Rimouski à partir de ce lundi précisément. Il connaîtra la participation de 23 bateaux, dont 16 de l'extérieur de Rimouski. Les participants viennent de Québec, Sorel, Pointe-Claire, l'île d'Orléans, Beaconsfield, La Chaudière, Berthierville, Lévis et Saint-Jean-Port-Joli. Ils viennent s'ajouter donc à ceux du club de voile de Rimouski pour compétitionner sur le fleuve Saint-Laurent durant toute la semaine de voile. Des détails de cette édition avec Jean-Loup Leduc-Paré. Il est le directeur de la course.
4: Cap à l'Est est une course qui revient aux 2 ans. C'est un événement là, qui dure une semaine. En fait, il y a 4 courses qui vont être présentées là, du 27 au 31 juillet. Et il y a 3 courses de 6 heures environ, donc d'une journée, des courses à voile, et une course là, de plus de 24 heures qui va mener les équipages jusqu'au large. Donc, ça peut aller là, jusqu'à Baie-Comeau. Donc, on a cette année 23 bateaux qui participent, dont 16 bateaux de l'extérieur de Rimouski. C'est des voiliers, ils sont de toute taille, qui peuvent participer là, à l'événement. Et c'est ouvert là, pour des navigateurs expérimentés comme des navigateurs un peu plus amateurs.
0: À noter que cette édition très relevée s'est lancée dimanche dernier, déjà avec une rigate amicale de type bermudienne. Le meilleur gagnera le trophée mis en jeu pour ce championnat. Et avec maintenant Hugo Etier, allons à la découverte de tous ces rendez-vous culturels qui jalonneront cette semaine du 27 juillet.
5: À commencer par l'exposition agricole de Rimouski qui débutera ce mercredi. Il sera possible dès aujourd'hui, lundi 27 juillet, dès 14h, d'aller chercher vos bracelets 5 jours achetés en ligne au secrétariat de l'exposition situé au pavillon polyvalent. Pour connaître toute la programmation, visitez le expoagricole.com. Les grandes fêtes TELUS débutent ce mercredi avec le populaire groupe Angine de Poitrine. Vous pouvez activer votre passeport 5 jours dès maintenant en cliquant sur le lien de vos billets électroniques.

0: Pour tous les détails à savoir ce qui est permis ou non sur le site, visitez lesgrandesfêtes.com. Les terrasses urbaines Rimouski et Hyundai sont encore en marche sur la rue Saint-Germain. Une pléiade d'activités pour cette semaine spéciale Grandes Fêtes et Exposition agricole seront mises en branle pour assurer le divertissement de tous les Rimouskois et Rimouskoises et de nos visiteurs. Pour connaître la programmation en détail, visitez terrasseurbaine.com.
1: Et on boucle maintenant ce bulletin avec le sport présenté par Émile Clouet.
2: Dans la Ligue nationale de hockey, un dossier est passé à la vitesse supérieure en fin de semaine, celui de Kirill Marchenko. Les Blue Jackets de Columbus en seraient au dernier balbutiement en ce qui concerne une transaction de leur ailier. Deux équipes seraient dans la course pour faire l'acquisition du Russe, soit les Canadiens et le Mammoth de l'Utah. L'intérêt du duo Jeff Gorton et Kent Hughes avait été grandement documenté au tout début de l'entre-saison. Toutefois, le directeur général des Jackets, Don Waddell, avait affirmé que Marchenko ne bougerait pas de Columbus. Toutefois, depuis, Marchenko et son agent Dan Milstein auraient affirmé aux Jackets qu'ils n'avaient pas l'intention de s'entendre à long terme afin de rester dans l'Ohio. Le grand ami d'Ivan Demidov a un an restant à son contrat et l'entente lui rapportera $3,850,000 pour la saison 2026-2027. Le Russe y est allé de 27 buts et 40 mentions d'aide en 76 parties cette saison, mais sa meilleure saison en carrière dans le circuit Batman, c'est en 2024-2025, alors qu'il avait inscrit 31 buts et 74 points en 79 parties. Lors de la saison prochaine, le Russe s'en sera à sa cinquième saison dans la LNH.
1: Ce sera tout donc pour ce bulletin de nouvelles. Merci à vous tous et toutes de nous avoir suivis. 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

Bonjour, ici Greta Juris. Le combat contre les incendies de forêt se poursuit en Espagne et en France où le nombre de personnes évacuées a franchi le cap des 325 000. Dans la région de Madrid, les flammes ont déjà ravagé 25 000 hectares et forcé l'évacuation de 60 000 résidents, ce qui en fait le plus grand brasier de l'histoire du pays. Pendant ce temps, dans le sud-ouest de la France, le feu s'approche dangereusement de l'agglomération de Bordeaux. Le président Emmanuel Macron doit présider une cellule de crise ce matin à Paris. Et ici au pays, les pompiers poursuivent aussi leur lutte contre les feux de forêt. La Colombie-Britannique est particulièrement touchée avec plus de 140 incendies en activité sur son territoire. Deux brasiers ont fusionné près de la communauté de Clinton à l'ouest de Kamloops, qui a été évacué vendredi. Le village a jusqu'ici été largement épargné, mais la situation reste fragile. Une alerte d'évacuation a également été lancée pour plus de 500 propriétés au nord de Kelowna. Aux États-Unis, une fusillade a fait au moins 3 morts et plusieurs blessés hier soir à Seattle, selon un porte-parole des pompiers de la ville. L'événement est survenu durant un festival gastronomique près de l'emblématique tour Space Needle. Les autorités policières poursuivent leur enquête. Et en Allemagne, le suspect de l'attaque au camion Bélier perpétré samedi soir durant un rassemblement pour la fierté à Berlin a été abattu durant une opération policière. Selon les autorités, il s'est rué vers des policiers avec une arme blanche, les forçant à faire feu. L'attaque a fait 1 mort et une trentaine de blessés. Et voilà, c'était les informations. Bonne journée.

0: À la météo, en ce début de semaine, lundi 27 juillet, ben, c'est généralement ensoleillé aujourd'hui. Un maximum de 22 nous attend, mais par contre, le facteur humidex se fera sentir. On pourrait ressentir jusqu'à 26. Demain mardi, ça sera alternance soleil-nuages avec un maximum de 18 et 30% de probabilité d'averse. Mercredi, ça sera alternance soleil-nuages, un maximum de 20. Et jeudi, le retour des nuages avec un maximum de 20. Présentement, dans Rimouski et la Métis, il fait 17.
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0: 10h17 minutes. Re-bienvenue dans vos avant-midi Flow 96.5. Hugo était avec vous ce matin pour vous accompagner jusqu'à midi. On sera ensemble toute la semaine là, pour nos avant-midi Flow. Voilà, donc j'ai bien heureux de vous retrouver dans cette case horaire-là. On se lève un petit peu plus tard que la semaine dernière où j'étais en remplacement le matin, mais très content d'être avec vous. J'espère que vous allez bien, j'espère que vous passez un bon début de semaine. Je sais pas si vous êtes au travail ou si vous êtes en vacances, hein? Deuxième et dernière semaine des vacances de la construction. Ce sera une très grosse semaine. Il y en a peut-être qui vont se rendre dans le coin du Saguenay-Lac-Saint-Jean, hein? Parce que c'est une région qui est quand même très fertile pour le fameux bleuet sauvage. Et dans les prochaines minutes, on va parler avec M. David Plourde, le président de la table filière québécoise du bleuet sauvage. Et on va discuter de ce fruit-là, de tout ça, des bienfaits du bleuet sauvage. C'est un fruit d'ici, oui, mais il pousse naturellement dans l'est du Canada, ce qui en fait l'un des rares fruits d'Amérique du Nord. Donc, on va discuter de tout ça. Là. Il y a plein de belles choses. Moi, ça me donne faim. Je ne sais pas pour vous, là, mais moi, ça me donne quand même assez faim. Ça s'en vient dans quelques minutes. Mais au retour de cette pause commerciale, un beau bloc musical juste pour vous. Weedon, Rock Voisine et Claude Bégin, pour vous, à Flow 96.5.
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0: 10h30 minutes de retour dans vos avant-midi, Flo 96.5, le fameux bleuet sauvage, hein, ce beau petit fruit qu'on aime tant déguster. Évidemment, on le retrouve majoritairement au Saguenay-Lac-Saint-Jean. On le retrouve dans du chocolat, dans des tartes, dans plein de dérivés alimentaires. Il est tellement, c'est la saison, là, c'est là. Et on va en jaser avec le président de la table filière québécoise du bleuet sauvage, monsieur David Plourde, bonjour.
1: Bonjour.
0: Merci d'être là avec nous ce matin.
1: Bien, merci à vous de me parler ce matin.
0: D'entrée de jeu, là, quand j'ai appris qu'il y avait une table filière du bleuet sauvage, je me suis dit, à quel point un fruit comme ça est important pour qu'on ait vraiment un consortium autour de ce fruit-là?
1: Oui. Ben, la production de bleuet sauvage au Québec, c'est quelque chose de très important. Vous l'avez dit, oui, principalement au Saguenay-Lac-Saint-Jean, mais il y en a aussi sur la Côte-Nord, entre autres. Il faut dire que c'est quelque chose d'unique là, qu'on a ici. C'est un fruit, le bleuet sauvage, qui va être produit seulement à quelques endroits dans le monde, là, ici, dans les Maritimes, puis dans le Maine. Donc, c'est une industrie qui est très importante pour nous, puis on a décidé là de se regrouper les différents intervenants du secteur pour se concerter sur des enjeux là qu'on a au niveau du bleuet sauvage depuis un an, un petit peu plus maintenant. Ça fait que c'est quelque chose de très important pour nous ici. Là.
0: Bon, j'imagine peut-être essayer de pas de contrôler, mais de se concerter afin de savoir qu'est-ce qu'on fait avec cette richesse-là qu'on a ici, en fait. J'imagine que c'est pour ça.
1: Exactement. C'est des enjeux effectivement de promotion, de faire connaître le produit, de faire connaître cette belle richesse là qu'on a ici, les éléments distinctifs, parce que c'est le bleuet sauvage versus le bleuet, je vais dire conventionnel, le bleuet de Corème qu'on connaît, qui peut provenir d'ailleurs dans le monde aussi, ben il est plus petit, on le reconnaît visuellement parce qu'il est plus petit, mais parce que il y a des propriétés aussi qui sont intéressantes à faire connaître aux consommateurs, entre autres qu'il est plus concentré en antioxydants, qu'il est plus goûteux. Fait qu'on a des choses qu'on voulait faire la promotion, faire connaître aux consommateurs. Fait qu'on a décidé de se regrouper ensemble dans l'industrie puis mettre des énergies là-dessus.
0: Et cette saison aussi, cet été, à quoi on peut s'attendre là, comme saison? Parce que l'été a commencé quand même assez tard là, au Québec. Est-ce que ça a des impacts sur le fruit?
1: Dans notre cas, pour le bleuet sauvage, on s'annonce comme une belle récolte. Oui, la météo, là, le printemps était un petit peu plus tardif, mais on a pas mal rattrapé le retard qui avait pu se creuser. Puis au niveau des conditions, on n'a pas eu d'épisode de gel, donc la récolte n'a pas été touchée par ça. Et on a évité les périodes de sécheresse, là. On était quand même chanceux de ce côté-là. On a eu dans les dernières semaines, nous ici au Saguenay-Lac-Saint-Jean, des bonnes quantités de pluie. Alors, en plein dans la période où c'est important pour le bleuet d'avoir de l'eau, de prendre sa taille et tout ça. Donc, on a eu des belles conditions. Puis aussi, une autre étape qui est cruciale dans la production de bleuet, c'est la pollinisation. Puis pendant la période de pollinisation, on a eu du beau temps, du soleil, des températures chaudes. Donc, on a eu des conditions assez propices là, à une bonne production cette année dans le bleuet sauvage.
0: Vous m'amenez sur une réflexion. Là. Je ne sais pas si vous allez avoir la réponse, mais vous parlez de pollinisation du bleuet. Ça se pollinise comment? C'est les abeilles? C'est d'autres oiseaux qui pollinisent tout ça?
1: Oui, c'est nous, en bleuet sauvage, on va utiliser différents pollinisateurs, entre autres, oui, les abeilles, mais aussi des bourdons ou les mégachiles. Donc, il va y avoir des pollinisateurs là qui sont naturellement présents parce que nos bleuetières souvent sont bordées par des forêts. Donc, il y a des pollinisateurs qu'on dit naturels qui sont là, mais aussi on va en faire venir d'autres avec les apiculteurs ou avec des bourdons commerciaux pour compléter la pollinisation dans nos bleuetières.
0: Ben, vous m'apprenez quelque chose hein, ce matin, parce que pour moi, le bleuet, il poussait dans nos forêts, puis il était là, puis c'était tout, là.
1: Ben, effectivement, vous avez en partie raison. Le plan est là naturellement. C'est la beauté du bleuet sauvage. Le plan est là naturellement. Nous, on s'assure de lui donner les conditions propices à ce qu'il se multiplie et à ce qu'il soit en santé. Mais un plant de bleuet, ça va produire des fleurs de bleuet. Puis s'il n'y a pas de pollinisateur pour le polliniser, ben ça donnera pas de bleuet. Fait que l'importance des pollinisateurs est vraiment cruciale pour nous là. Puis c'est pour ça qu'on s'assure de oui profiter de ce qu'on a naturellement dans nos forêts, mais d'en ajouter pour maximiser notre production.
0: Et là, je le disais aussi, là, les gens sont en vacances, on se promène un peu partout. On va probablement vouloir récolter notre bleuet, puis le déguster en vacances ou le ramener à la maison. Peut-être faire une tarte, faire plein de trucs comme ça. Comment on choisit bien notre bleuet et pour le conserver peut-être jusqu'à la maison, là, ça serait quoi les meilleurs trucs?
1: Ouais, ben en fait, pour la conservation, moi je dis toujours que ça part de la récolte. Un bleuet qui est récolté dans des conditions optimales pour sa conservation, c'est-à-dire qui est récolté au moment où c'est sec, ça aide à conserver. Fait qu'à partir de là, c'est sûr qu'il faut récolter soigneusement le bleuet, éviter de l'abîmer, comme j'ai dit, le récolter au bon moment. Puis après ça, c'est un fruit qui demeure assez fragile, là, donc c'est important de bien l'entreposer dans des conditions fraîches au frigo, évidemment, là, idéalement, à la température du frigo, ça se conserve très bien. Puis après ça, ben, on peut en profiter pour, si on n'a pas le temps de faire nos tartes tout de suite en congelé pour le reste de l'année, c'est le bon temps pour le faire.
0: Donc, c'est mieux de le congeler, puis on pourrait, là, dans un mois ou deux, sortir nos bleuets, puis faire des tartes sans problème.
1: Absolument. Si c'est le temps de faire ses provisions pour l'année, ça se conserve super bien au congélateur. Il n'y a pas de souci de ce côté-là.
0: Et est-ce que le bleuet est un fruit qui a certains bienfaits, peut-être?
1: C'est un fruit qui a énormément de bienfaits. Beaucoup de recherches qui est faites sur le sujet, puis qui s'est démontré que pour la santé générale, là, la santé cognitive, santé visuelle, tout, ça a énormément de bienfaits. Puis entre autres, c'est parce que c'est un petit fruit très concentré en antioxydants. C'est comme je disais tout à l'heure, le bleuet sauvage en particulier, il est plus petit, ce qui fait que pour un même bleuet, il y a plus de peau, puis c'est là-dedans qu'on retrouve les antioxydants. Donc le fait que notre bleuet sauvage soit plus petit va lui permettre d'avoir plus d'antioxydants, puis c'est ça qui est bénéfique pour la santé.
0: Donc, c'est vraiment, c'est la peau du bleuet qui a tous les bienfaits, les antioxydants. Là. C'est pas le centre, c'est le cœur du bleuet.
1: Non, c'est ça. C'est dans la peau qu'on retrouve les antioxydants. Puis là, ben, à l'intérieur, on va avoir le côté plus sucré du bleuet. Mais dans les petits bleuets, ça permet d'avoir une concentration forte des deux. Donc, un bon goût, puis des bienfaits pour la santé. Donc, on est très fiers de ces attributs-là, puis c'est justement ce que je disais tantôt, c'est là-dessus qu'on travaille à faire connaître du consommateur, et c'est des fruits qui sont à la fois bons, puis qui ont des bonnes vertus pour la santé. Donc, on a toutes les raisons pour le consommer.
0: Vraiment, et je le disais d'entrée de jeu, on en a évidemment une forte concentration au Saguenay-Lac-Saint-Jean. Est-ce que vous savez si, ici, dans le Bas-Saint-Laurent, est-ce qu'on en retrouve quand même un petit peu du bleuet sauvage?
1: Écoutez, à ma connaissance, il n'y a pas de bleuetière aménagée, du moins dans le Bas-Saint-Laurent. À cette heure, peut-être que dans certaines forêts, il est possible d'en trouver. Là, je peux pas m'avancer sur ce sujet, j'ai pas connaissance de ça, mais c'est sûr qu'à la base, c'est un fruit qui est présent naturellement et ça prend donc un sol qui est propice naturellement à produire du bleuet sauvage. Nous, au Saguenay-Lac-Saint-Jean, sur la Côte-Nord, on a des sols, ça prend un sol assez acide, là, un sol sableux acide, pour que le bleuet sauvage se développe là-dedans. Puis c'est ça, ici, dans la région, on a beaucoup de terres comme ça, mais à ma connaissance, dans le Bas-Saint-Laurent, c'est pas un endroit où ce qui se produit
0: en matière
1: du bleuet sauvage.
0: OK. Ben, Monsieur David Plourde, merci beaucoup pour cette discussion ce matin. Ça m'a donné faim. Je pense que je vais aller me chercher une bonne tarte au bleuet ce midi. Vous êtes président de la table filière québécoise du bleuet sauvage. Merci beaucoup d'avoir été là ce matin.
1: Ben, ça fait plaisir. Merci à vous.
0: Et en ce début de semaine, ben on commence notre lundi 27 juillet de la bonne façon avec un plein soleil aujourd'hui. Peut-être quelques passages nuageux, somme toute. Un maximum de 22, mais le facteur humidex sera présent. On pourrait ressentir jusqu'à 26. Demain mardi, ben ça sera alternance soleil-nuage avec 30% de probabilité d'averse et un maximum de 18. Mercredi, milieu de semaine, début des grandes fêtes Télus, ben, ça sera alternance soleil-nuage avec un maximum de 20 et le retour des nuages pour jeudi avec un maximum de 20. Présentement dans Rimouski, la Métis, il fait 17.
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0: 16h47 minutes de retour dans vos avant-midi, Flo 85.5. On continue de s'informer ce matin. Je vous parle d'une importante enquête en matière de trafic de stupéfiants qui a été amorcée au début de juillet et qui continue de faire des vagues à Rimouski. Près d'un mois plus tard, le principal accusé demeure toujours détenu. On fait un petit retour en arrière là, pour ceux qui savent pas de quoi on parle. Le 3 juillet dernier, les policiers de la Sûreté du Québec ont intercepté un véhicule dans le secteur du Bic. À bord se trouvaient trois hommes âgés de 43, 59 et 63 ans qui étaient soupçonnés d'être impliqués dans un trafic de drogue, dans un réseau de trafic de drogue, pardon. Et après interrogatoire, deux d'entre eux ont été remis en liberté, mais le troisième, Sylvain Ringuet, 59 ans de Rimouski, a comparu le jour même au palais de justice sous une accusation de possession de stupéfiants dans le but d'en faire le trafic. Le ministère public s'est immédiatement opposé à sa remise en liberté et lors de la perquisition du véhicule, les policiers ont mis la main sur une importante quantité de drogue, près de 2 kilos de cocaïne. Quand même, plus d'un kilo de haschich, une trentaine de grammes de cannabis, une vingtaine de comprimés de différentes substances, environ 400 cigarettes de contrebande, ainsi que plus de 3 500 $ en argent comptant. La voiture était bien remplie, hein? Le véhicule a également été saisi comme bien infractionnel. Et selon la Sûreté du Québec, cette opération a été rendue possible grâce à des informations fournies par le public. Depuis son arrestation, l'enquête sur la remise en liberté de Sylvain Ringuet a été reportée à plusieurs reprises, prévue d'abord le 13 juillet, puis le 17 juillet. Elle devait finalement avoir lieu ce 27 juillet au palais de justice de Rimouski. Or, à ce stade-ci, l'homme demeure toujours derrière les barreaux en attendant la suite des procédures. Il est important là, de rappeler que les procédures sont toujours en cours, donc les accusations devront être débattues devant les tribunaux, tandis que le directeur des poursuites criminelles et pénales, le DPCP, décidera du sort des deux autres individus arrêtés lors de cette même opération. Donc, en conclusion, cette affaire illustre l'ampleur des opérations antidrogue menées dans la région. Elle rappelle également que le rôle essentiel de la collaboration citoyenne, ça joue un rôle vraiment essentiel dans tout ça, puisque c'est grâce à ces informations transmises aux policiers que cette importante saisie a pu être réalisée. On s'en va en bloc musical avec, entre autres, Indochine, Diantel et MC12. Et au retour, on s'informe avec notre ami Alphonse Ken Logo.
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0: entre l'histoire des 100 dernières années et les années à venir. Tout a commencé le vendredi soir avec l'inauguration du nouveau centre communautaire construit sur les cendres de l'ancienne église du milieu. Ce centre servira désormais d'espace de loisirs, de fêtes et de regroupements pour cette municipalité de la MRC de Rimouski-Neged d'à peu près 400 habitants. Fièrement, Julie Thériault, la mairesse de Saint-Marcelin, nous parle de ce tournant.
1: C'est une grosse étape parce que vous êtes peut-être pas sans savoir que c'était la démolition de l'ancienne église pour une reconstruction d'un centre. Ça a été un long parcours. On avait des enjeux de vétusté avec l'église. On pouvait pas la rénover. Ça coûtait trop cher. On a fait des démarches. On s'est inscrit dans un programme. On a été subventionné à 83%. On a été capable d'être qualifié et de recevoir cette subvention-là pour démolir et reconstruire un nouveau centre communautaire, ce qui était un projet d'envergure.
2: Il n'y a plus d'église.
1: Il n'y a plus d'église maintenant. Présentement, les gens de Saint-Marcelin sont affiliés avec la paroisse de Saint-Gabriel.
0: Les travaux de construction de ce centre communautaire ont été confiés à Rive Architecture, basée à Rimouski. Pour André Saint-Pierre, architecte associé, ce bâtiment a été pensé de manière à garder un lien historique avec l'ancienne église.
3: Lorsqu'on arrive en avant, la première chose qu'on a, c'est un parvis sur lequel on se trouve présentement. C'est un rappel du balcon d'église qu'il y avait anciennement. Puis aussi la forme de la façade, une espèce de renfoncement qu'on voit comme ça, c'est comme si un peu le bâtiment nous accueillait. Donc c'est dans cette optique-là de créer quelque chose d'accueillant. Ensuite, il y a au niveau des formes, c'est plus symétrique. C'est un peu ça avec les différentes formes qu'on a repris, l'inclinaison des murs, les angles, etc. Donc, de manière contemporaine. Donc, on fait référence au passé, mais sans le copier directement. Donc, on le réinterprète de manière différente. Ensuite, il y a le clocher. C'est important aussi pour la municipalité de récupérer les cloches.
0: À noter par ailleurs que tout autour de la bâtisse, dans les jardins, des panneaux d'interprétation historique de Saint-Marcelin ont été implantés pour permettre aux visiteurs et touristes de revisiter l'histoire des 100 dernières années de Saint-Marcelin et comprendre la vision actuelle de la municipalité. Au milieu des tableaux, va grandir désormais un érablier choisi pour sa capacité de vivre dans le temps. Il a pour nom l'arbre du centenaire. La 5e édition de la compétition biennale de voile Cap à l'Est se tient cette semaine à Rimouski à partir de ce lundi précisément. Il connaîtra la participation de 23 bateaux, dont 16 de l'extérieur de Rimouski. Les participants viennent de Québec, Sorel, Pointe-Claire, l'île d'Orléans, Beaconsfield, La Chaudière, Berthierville, Lévis et Saint-Jean-Port-Joli. Ils viennent s'ajouter donc à ceux du club de voile de Rimouski pour compétitionner sur le fleuve Saint-Laurent durant toute la semaine de voile. Des détails de cette édition avec Jean-Loup Leduc-Paré. Il est le directeur de la course.
4: Cap à l'Est est une course qui revient aux 2 ans. C'est un événement là, qui dure une semaine. En fait, il y a 4 courses qui vont être présentées là, du 27 au 31 juillet. Et il y a 3 courses de 6 heures environ, donc d'une journée, des courses à voile, et une course là, de plus de 24 heures qui va mener les équipages jusqu'au large. Là, donc, ça peut aller là, jusqu'à Baie-Comeau. Donc, on a cette année 23 bateaux qui participent, dont 16 bateaux de l'extérieur de Rimouski. C'est des voiliers, ils sont de toute taille, qui peuvent participer là, à l'événement. Et c'est ouvert là, pour des navigateurs expérimentés comme des navigateurs un peu plus amateurs.
0: À noter que cette édition très relevée s'est lancée dimanche dernier, déjà avec une rigueuse amicale de type bermudienne. Le meilleur gagnera le trophée mis en jeu pour ce championnat. Et avec maintenant Hugo Etier, allons à la découverte de tous ces rendez-vous culturels qui jalonneront cette semaine du 27 juillet.
5: À commencer par l'exposition agricole de Rimouski qui débutera ce mercredi. Il sera possible dès aujourd'hui, lundi 27 juillet, dès 14h, d'aller chercher vos bracelets 5 jours achetés en ligne au secrétariat de l'exposition situé au pavillon polyvalent. Pour connaître toute la programmation, visitez le expoagricole.com. Les grandes fêtes TELUS débutent ce mercredi avec le populaire groupe Angine de Poitrine. Vous pouvez activer votre passeport 5 jours dès maintenant en cliquant sur le lien de vos billets électroniques. Pour tous les détails, à savoir ce qui est permis ou non sur le site, visitez lesgrandesfêtes.com. Les terrasses urbaines Rimouski Hyundai sont encore en marche sur la rue Saint-Germain. Une pléiade d'activités pour cette semaine spéciale Grande Fête et exposition agricole seront mises en

0: pour assurer le divertissement de tous les Rimouskois et Rimouskoises et de nos visiteurs. Pour connaître la programmation en détail, visitez terrasseurbaine.com.
1: Et on boucle maintenant ce bulletin avec le sport présenté par Émile Clouet.
2: Dans la Ligue nationale de hockey, un dossier est passé à la vitesse supérieure en fin de semaine, celui de Kirill Marchenko. Les Blue Jackets de Columbus en seraient au dernier balbutiement en ce qui concerne une transaction de leur ailier. Deux équipes seraient dans la course pour faire l'acquisition du Russe, soit les Canadiens et le Mammoth de l'Utah. L'intérêt du duo Jeff Gorton et Kent Hughes avait été grandement documenté au tout début de l'entre-saison. Toutefois, le directeur général des Jackets, Don Waddell, avait affirmé que Marchenko ne bougerait pas de Columbus. Toutefois, depuis, Marchenko et son agent Dan Milstein auraient affirmé aux Jackets qu'ils n'avaient pas l'intention de s'entendre à long terme afin de rester dans l'Ohio. Le grand ami d'Ivan Demidov a un an restant à son contrat et l'entente lui rapportera $3,850,000 pour la saison 2026-2027. Le Russe y est allé de 27 buts et 40 mentions d'aide en 76 parties cette saison, mais sa meilleure saison en carrière dans le circuit Batman, c'est en 2024-2025, alors qu'il avait inscrit 31 buts et 74 points en 79 parties. Lors de la saison prochaine, le Russe s'en sera à sa cinquième saison dans la LNH.
1: Ce sera tout donc pour ce bulletin de nouvelles. Merci à vous tous et toutes de nous avoir suivis. 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

Bonjour, ici Greta Juris. Le combat contre les incendies de forêt se poursuit en Espagne et en France où le nombre de personnes évacuées a franchi le cap des 325 000. Dans la région de Madrid, les flammes ont déjà ravagé 25 000 hectares et forcé l'évacuation de 60 000 résidents, ce qui en fait le plus grand brasier de l'histoire du pays. Pendant ce temps, dans le sud-ouest de la France, le feu s'approche dangereusement de l'agglomération de Bordeaux. Le président Emmanuel Macron doit présider une cellule de crise ce matin à Paris. Et ici au pays, les pompiers poursuivent aussi leur lutte contre les feux de forêt. La Colombie-Britannique est particulièrement touchée avec plus de 140 incendies en activité sur son territoire. Deux brasiers ont fusionné près de la communauté de Clinton à l'ouest de Kamloops, qui a été évacué vendredi. Le village a jusqu'ici été largement épargné, mais la situation reste fragile. Une alerte d'évacuation a également été lancée pour plus de 500 propriétés au nord de Kelowna. Aux États-Unis, une fusillade a fait au moins 3 morts et plusieurs blessés hier soir à Seattle, selon un porte-parole des pompiers de la ville. L'événement est survenu durant un festival gastronomique près de l'emblématique tour Space Needle. Les autorités policières poursuivent leur enquête. Et en Allemagne, le suspect de l'attaque au camion Bélier perpétré samedi soir durant un rassemblement pour la fierté à Berlin a été abattu durant une opération policière. Selon les autorités, il s'est rué vers des policiers avec une arme blanche, les forçant à faire feu. L'attaque a fait un mort et une trentaine de blessés. Et voilà, c'était les informations. Bonne journée.

0: À la météo, en ce début de semaine, lundi 27 juillet, passé généralement ensoleillé avec un maximum de 22. Le premier facteur humidex sera présent aujourd'hui. On pourrait ressentir jusqu'à 26. Demain, mardi, ce sera alternance soleil-nuage avec un 30% de probabilité d'averse et un maximum de 18. Mercredi, milieu de semaine, ce sera alternance soleil-nuage, un maximum de 20. Et jeudi, ben, le retour des nuages avec un maximum de 20. Présentement, dans Rimouski et la Métis, il fait 19.
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0: 11h17. Bienvenue tout le monde ou re-bienvenue dans ces avant-midi Flow 96.5. Hugo Étier avec vous jusqu'à midi. Bien heureux de vous accompagner encore une fois. Par la suite, là, autour de midi, ben, ça sera autour de notre ami Jacques Plamondon, qui vous accompagnera de 13h jusqu'à 16h, pardon. Ce midi, ça sera musical. Mais voilà, 27 juillet, je le disais, eh bien, 48 heures avant les grandes fêtes TELUS. Êtes-vous aussi excité que moi? Non, je ne pense pas. Je ne pense pas que vous soyez aussi excité que moi. Mais en tout cas, je vous le souhaite d'être aussi excité que moi parce que je vous le dis, là, on vous prépare toute une couverture cette semaine. Dès demain, ça sera le début de cette couverture spéciale Grande Fête TELUS sur nos ondes, sur nos réseaux sociaux. Du contenu exclusif, des entrevues exclusives aussi. Vraiment, là. Vous ne voulez pas manquer ça. Ça va être à vivre. Et on va faire le tour de la programmation un tout petit peu là, pour vous rafraîchir la mémoire, évidemment. Parce que ça commence exceptionnellement mercredi. Hein? On a l'habitude que ça commence du jeudi au dimanche. Mais là, cette année, on le sait, on a rajouté une cinquième journée aux Grandes Fêtes TELUS. Donc, mercredi. Dès 18h. Donc, de 18h à 19h, on aura des DJ sur place pour nous mettre dans l'ambiance. Par la suite, à 19h, ce sera Petit Béliveau qui fait fureur quand même dans la scène émergente. On s'entend, là, Petit Béliveau, c'est quand même, il faut le connaître ou le découvrir, c'est selon. Et bien sûr, ce qui fait jaser tout le monde, Angine de poitrine, donc le mercredi à 21h, ce sera Angine de poitrine. Il risque d'avoir énormément de gens. D'ores et déjà, à la base, on avait 5000 places pour le spectacle d'Angine de poitrine. Donc 5000 laissez-passer pour cette scène-là, 5000 places. Si vous avez votre laissez-passer 5 soirs, vous êtes invité, là, vous êtes autorisé à assister au spectacle d'Angine de poitrine, mais attention, là, comme je vous dis, il y a 5000 places. Je vais essayer d'aller chercher les informations, à savoir si on a modifié un petit peu la capacité du site, si on est toujours à 5000 officiellement, ou si on dépasse un tout petit peu là, pour exceptionnellement pour Angine de poitrine. Ça, c'est pour la première soirée du mercredi. Et pour la deuxième journée, donc jeudi, on va faire ça rapidement. Là, il y a deux spectacles gratuits, en fait. Il y aura, entre autres, Cayenne, qui sera sur la scène dès 15h. Et ensuite, à 17h, ce sera un spécial hit anglo des 20 ans des Grandes Fêtes, donc jeudi à 17h, et par la suite, ben, DJ Liam à 19h, pendant que sur la grande scène, Loto-Québec, pardon, il y aura Back to the 80s à 19h, David Pinault et Éric Lapointe et ses invités avec Ludovic Bourgeois, Mélissa Bédard et Francis Degrandpré. Ça, c'est vos deux premières soirées des Grandes Fêtes TELUS. Plein de choses. Le stationnement à moto, le stationnement à vélo sont de retour cette année. Donc, c'est à ne pas manquer. Nous, on s'en va en pause commerciale et musicale. Au retour, ben, ça revient dans quelques minutes. 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
1: Une vente de grand débarras à bas prix sur rendez-vous dans le secteur de Pointe-aux-Fers. On a différents objets à vous offrir à bon prix. Et vous prenez rendez-vous au 88-725-5755. 88-725-5755. On a plusieurs objets différents à vous offrir.

47, c'est dans le secteur de Baie-des-Sables. Et un deuxième numéro aussi au 88-953-2153. 88-953-2153, donc au centre du village, avec différents objets pour vous. Et c'est déjà tout pour la chronique Petites Annonces du 96.5.

à la météo en ce lundi 27 juillet, ben c'est généralement ensoleillé. Peut-être quelques passages nuageux en après-midi, mais un maximum de 24 est prévu. Le facteur humidex est présent aujourd'hui. On pourrait ressentir jusqu'à 27. Demain mardi, ben ce sera alternance soleil-nuage aussi, un 30% de probabilité d'averse et un maximum de 18. Pour mercredi, milieu de semaine, alternance soleil-nuage, un maximum de 20. Et le retour des nuages pour jeudi avec un maximum de 20. Présentement dans Rimouski et la Métis, il fait 19.

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0: 11h47, minutes de retour dans vos avant-midi flots. Eh bien, Jean-François Posé, hein, membre fondateur et principal auteur-compositeur des Cowboys Fringants, est monté sur la scène des Jardins du festif de Baie-Saint-Paul, l'autre côté du fleuve, hier pour clore ce festival, cette belle fin de semaine là, du côté de Baie-Saint-Paul. Ça a été, dès les premières notes, depuis ce qu'il faut, ça a été lancé sous une pluie de confettis. On a senti que ça serait pas un spectacle comme les autres, évidemment. Il faut dire que les Cowboys Fringants entretiennent un lien particulier avec le festif. Ils avaient participé à la toute première édition du festival et ce retour de Jean-François Posé avait des allures de retrouvailles, vraiment. Par contre, la seule chose qui m'a un petit peu dérangé des échos que j'ai là, c'est que on a un peu, comment je dirais ça, on a un peu mis l'accent sur les Cowboys Fringants. C'est le gars des Cowboys Fringants, c'est les chansons des Cowboys Fringants qui nous a fait. Mais Jean-François Posé, c'est beaucoup plus que ça. C'est un auteur, compositeur, interprète, il a ses propres chansons. Donc oui, les Cowboys Fringants font partie de lui, ça c'est certain, c'est indéniable à jamais. Mais quand même, j'aurais bien aimé un petit peu d'écho des propres chansons de Jean-François Posé aussi. Mais ça, c'est mon avis personnel. Évidemment que les succès des les classiques des Cowboys se sont enchaînés. Les Étoiles filantes, l'Amérique pleure, Droit devant, La manifestation, Joyeux calvaire. Ça donne vraiment le ton pour sa présence ici à Rimouski le dimanche pour les grandes fêtes TELUS. Je pense que ça va faire vraiment vibrer le tout ici au Parc Beau Séjour. Jean-François Posé a même confié là, que sa voix commençait à le quitter, mais que celle de la foule allait lui permettre de terminer le spectacle. On lui souhaite de se reposer la voix et qu'il soit en pleine forme dimanche à Rimouski, ça c'est certain. Cette année, c'est environ là, 50 000 festivaliers qui ont déferlé dans la petite ville de Baie-Saint-Paul, qui normalement compte 8 000 habitants. On peut dire qu'on est arrivé à capacité maximum du côté de Baie-Saint-Paul. Donc, félicitations pour eux. Une autre belle édition. Moi, je vous dis merci d'avoir été là ce matin. Ça me fait grand plaisir de vous accompagner. Manquez pas la couverture spéciale des Grandes Fêtes TELUS dès demain et toute la semaine sur nos ondes, sur nos réseaux sociaux. C'est à ne pas manquer. On vous dévoile dès demain là, et dans les prochains jours toutes les entrevues qui auront lieu sur nos ondes. Je vous dis bon midi tout le monde. Montez le son, il y a de la bonne musique qui vous attend. Et dès 13h, Jacques Plamondon sera avec vous pour vous accompagner.
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à toutes et à tous. Bienvenue à votre bulletin de nouvelles de l'après-midi de ce 27 juillet 2026. Alphonse Logo, ici au micro, pour la présentation. La fin de semaine dernière, les habitants de Saint-Marcellin ont commémoré avec faste le centenaire

0: La mairesse de Saint-Marcellin nous parle de ce tournant.
1: C'est une grosse étape parce que vous êtes peut-être pas sans savoir que c'était la démolition de l'ancienne église pour une reconstruction d'un centre. Ça a été un long parcours. On avait des enjeux de vétusté avec l'église. On pouvait pas la rénover. Ça coûtait trop cher. On a fait des démarches. On s'est inscrit dans un programme. On a été subventionné à 83%. On a été capable d'être qualifié et de recevoir cette subvention-là pour démolir et reconstruire un nouveau centre communautaire. C'est qui était un projet d'envergure.
2: Il n'y a plus d'église, c'est tout.
1: Il n'y a plus d'église maintenant. Présentement, les gens de Saint-Marcellin sont affiliés avec la paroisse de Saint-Gabriel.
0: Les travaux de construction de ce centre communautaire ont été confiés à Rive Architecture, basée à Rimouski. Pour André Saint-Pierre, architecte associé, ce bâtiment a été pensé de manière à garder un lien historique avec l'ancienne église.
3: Lorsqu'on arrive en avant, la première chose qu'on a, c'est un parvis sur lequel on se trouve présentement. C'est un rappel du balcon d'église qu'il y avait anciennement. Puis aussi la forme de la façade, une espèce de renfoncement qu'on voit comme ça, c'est comme si un peu le bâtiment nous accueillait. Donc c'est dans cette optique-là de créer quelque chose d'accueillant. Ensuite, il y a au niveau des formes, c'est plus symétrique. C'est un peu ça avec les différentes formes qu'on a repris, l'inclinaison des murs, les angles, etc. Donc, de manière contemporaine. Donc, on fait référence au passé, mais sans le copier directement. Donc, on le réinterprète de manière différente. Ensuite, il y a le clocher. C'est important aussi pour la municipalité de récupérer les cloches.
0: À noter par ailleurs que tout autour de la bâtisse, dans les jardins, des panneaux d'interprétation historique de Saint-Marcellin ont été implantés pour permettre aux visiteurs et touristes de revisiter l'histoire des 100 dernières années de Saint-Marcellin et comprendre la vision actuelle de la municipalité. Au milieu des tableaux, va grandir désormais un érablier choisi pour sa capacité de vivre dans le temps. Il a pour nom l'arbre du centenaire. La 5e édition de la compétition biennale de voile Cap à l'Est se tient cette semaine à Rimouski à partir de ce lundi précisément. Il connaîtra la participation de 23 bateaux, dont 16 de l'extérieur de Rimouski. Les participants viennent de Québec, Sorel, Pointe-Claire, l'île d'Orléans, Beaconsfield, La Chaudière, Berthierville, Lévis et Saint-Jean-Port-Joli. Ils viennent s'ajouter donc à ceux du club de voile de Rimouski pour compétitionner sur le fleuve Saint-Laurent durant toute la semaine de voile. Des détails de cette édition avec Jean-Loup Leduc-Paré, il est le directeur de la course.
4: Cap à l'Est est une course qui revient aux 2 ans. C'est un événement là, qui dure une semaine. En fait, il y a 4 courses qui vont être présentées là, du 27 au 31 juillet. Et il y a 3 courses de 6 heures environ, donc d'une journée, des courses à voile, et une course là, de plus de 24 heures qui va mener les équipages jusqu'aux larves. Donc, ça peut aller là, jusqu'à Baie-Comeau. Donc, on a cette année 23 bateaux qui participent, dont 16 bateaux de l'extérieur de Rimouski. C'est des voiliers, ils sont de toute taille, qui peuvent participer là, à l'événement. Et c'est ouvert là, pour des navigateurs expérimentés comme des navigateurs un peu plus amateurs.
0: À noter que cette édition très relevée s'est lancée dimanche dernier, déjà avec une rigate amicale de type bermudienne. Le voilier qui aura le meilleur temps de parcours gagnera le trophée mis en jeu pour ce championnat. Et avec maintenant Hugo Etier, allons à la découverte de tous ces rendez-vous culturels qui jalonneront cette semaine du 27 juillet.
5: À commencer par l'exposition agricole de Rimouski qui débutera ce mercredi. Il sera possible dès 14h d'aller chercher vos bracelets 5 jours achetés en ligne au secrétariat de l'exposition situé au pavillon polyvalent. Pour connaître toute la programmation, visitez expoagricole.com. 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Les terrasses urbaines Rimouski et Hyundai sont encore en marche sur la rue Saint-Germain. Une pléiade d'activités pour cette semaine spéciale Grande Fête et Exposition agricole seront mises en branle pour assurer le divertissement de tous les Rimouskois et Rimouskoises et de nos visiteurs. Pour connaître la programmation en détail, visitez terrasseurbaine.com.
0: Et on boucle maintenant ce bulletin avec le sport présenté par Émile Cloué.
6: Dans la Ligue nationale de hockey, un dossier est passé à la vitesse supérieure en fin de semaine. Celui de Kirill Marchenko. Les Blue Jackets de Columbus en seraient au dernier balbutiement.

0: plus immense qui concerne une transaction de leur ailier. Deux équipes seraient dans la course pour faire l'acquisition du Russe, soit les Canadiens et le Mammoth de l'Utah. L'intérêt du duo Jeff Gorton et Kent Hughes avait été grandement documenté au tout début de l'entre-saison. Le directeur général des Jackets, Don Waddell, avait affirmé que Marchenko ne bougerait pas de Columbus. Toutefois, depuis, Marchenko et son agent Dan Milstein auraient affirmé aux Jackets qu'ils n'avaient pas l'intention de s'entendre à long terme afin de rester dans l'Ohio. Le grand ami d'Ivan Demidov a un an restant à son contrat et l'entente lui rapportera $3,850,000 pour la saison 2026-2027. Le Russe y est allé de 27 buts et 40 mentions d'aide en 76 parties cette saison, mais sa meilleure saison en carrière dans le circuit Batman, c'est en 2024-2025 avec 31 buts et 74 points en 79 parties. Lors de la saison prochaine, le Russe s'en sera à sa 5e saison dans la LNH.
1: Ce sera tout donc pour ce bulletin de nouvelles. Merci à vous tous et toutes de nous avoir suivis. 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
2: Au Centre d'hébergement de soins de longue durée de l'Amitis, le 20 juillet 2026, est décédé à l'âge de 79 ans et 9 mois, M. Rénal Blanchet, demeurant à Montjoly, autrefois de Saint-Gabriel.

est actuellement 13h13. Il fait 19 degrés à Rimouski. Pour aujourd'hui, ce sera ensoleillé en devenant une alternance de soleil et de nuages cet après-midi avec un maximum de 24. Taux d'humidex de 27, indice UV de 7. Ce soir et cette nuit, partiellement nuageux avec 30% de probabilité d'averse, minimum 13. Demain mardi, alternance de soleil et de nuages avec 30% de probabilité d'averse. Vent devenant nord-est à 20 km/h en mi-journée, maximum 18, indice.

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0: garçon.
1: Bonjour, mesdames et messieurs. Il est actuellement 13h18. Jacques à l'antenne avec vous. Et puis, aujourd'hui, c'est une terrible de belle journée. Je suis avec vous. Il fait soleil. On va se parler aujourd'hui d'un petit... on va commencer ça tranquillement, pas vite, avec la traversée du lac Saint-Jean. On va parler d'André Baudry qui prépare son premier livre des records québécois pour la chasse. On va parler également du plus beau navire au monde qui a passé devant nos berges. Et également l'avis de faire bouillir d'eau. Je recommence. À Montjoly, district 4, on a levé l'avis de faire bouillir l'eau. On va aller aussi dans quelques manchettes un peu plus importantes. Donc, des voiliers qui prennent le large à Rimouski. Donc, comme tous les jours, on va avoir un peu plus de détails là-dessus. On va écouter aussi une chronique sur la musique québécoise en ligne. Malheureusement, on va parler aussi de vol d'essence sur le territoire. Il semble qu'il y ait une tendance là-dessus, donc on va redoubler de vigilance. Et une compagnie qui utilise maintenant des drones pour faire le travail dans des zones qui sont assez dangereuses. Donc, continuons après la pause avec les petites annonces. Ce sera suivi de l'agenda du lundi. Et

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C'est dans le secteur de Baie-des-Sables. 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Donc, au centre du village, avec différents objets pour vous. Et c'est déjà tout pour la chronique Petites Annonces du 96.5.

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Merci de votre fidélité et passez un bel été.

Et nous voici déjà avec des petites manchettes à Mont-Joli d'aujourd'hui. La ville a enlevé l'obligation de faire bouillir l'eau pour les districts 4. Donc, c'est ceux des résidents entre les rues Thibault et Ali, ainsi qu'entre les avenues Joliette et Champlain. Avis de faire bouillir l'eau est relevé. Ça touchait ce secteur depuis le 24 novembre dernier. Les tests révèlent que l'eau est parfaitement potable et que son utilisation peut revenir à la normale. La ville remercie les citoyens touchés de leur collaboration. Si on y allait vers quelque chose qui nous demande un petit peu plus de patience avec certains types de personnes, on va parler aujourd'hui de vol d'essence. Ce n'est pas Carimouski, c'est sur le territoire. Et puis, c'est amené, bien sûr, avec la hausse du prix du carburant. Les vols sont en augmentation. Les commerçants qui se protègent, c'est une réalité qui touche maintenant tout notre territoire, là. On explique, on contextualise, mais à un moment donné, depuis plusieurs mois, les vols d'essence se multiplient au Québec. Avec le litre d'ordinaire qui frôle les 2 $, certaines stations-service voient leurs pertes grimper rapidement. À Montréal, Saguenay, Lac-Saint-Jean, Montérégie, plusieurs régions rapportent aussi une hausse marquée des vols, souvent commis en quelques secondes par des automobilistes qui remplissent et quittent sans payer. Ce phénomène pousse de plus en plus de commerces à imposer le prépaiement, comme ce qu'on avait déjà vu. Et quand on va aux États-Unis, si on paye pas avec une carte, le prépaiement est obligatoire. C'est déjà répandu chez beaucoup de grands détaillants. Une station-service de la région qui préfère rester anonyme a subi environ 1 000 $ de vol d'essence dans les dernières semaines. Une somme importante pour un commerce local, surtout dans un contexte où les marges sur le carburant sont déjà minces. Face à la répétition des incidents, le dépanneur a décidé d'imposer le prépaiement obligatoire. Une mesure simple, mais qui change les habitudes des clients et qui témoigne d'un climat qui se durcit. La Sûreté du Québec n'a pas voulu commenter l'affaire ni confirmer l'état de l'enquête. On comprend que le dossier est sensible et que les vols sont souvent difficiles à résoudre. Peu de témoins, plaques parfois illisibles et des suspects qui disparaissent rapidement. Pourquoi maintenant? Le prix du carburant est déjà directement influencé par la situation internationale, notamment la guerre qui se poursuit au Moyen-Orient. Ça crée une instabilité qui fait grimper les coûts et chaque hausse se répercute ici, même dans les stations de notre territoire. Quand le litre approche les 2 $, certains consommateurs, déjà sous pression financière, basculent vers des comportements opportunistes. Les commerçants, eux, doivent absorber les pertes ou se protéger. Le prépaiement pourrait donc devenir la norme dans la région si les vols continuent. Donc, pour les Rimouskois et tous les gens du territoire ici, ça veut dire moins de spontanéité à la pompe, plus de sécurité pour les commerces. Et pour les stations de service indépendantes, c'est une question de survie souvent. Un vol de 100 piastres ici, 150 piastres là-bas, ça finit par faire très mal. On va retrouver une autre manchette après un petit bout de Céline Dion.

Revenons sur la traversée du lac Saint-Jean où notre Rimouskois, Mathis Bourbonnais, a été victime d'un virus. Eh oui, il est obligé de déclarer forfait, malheureusement. Ça s'est arrivé juste quelques heures avant son départ. Fait que il était prêt, presque, mais ça a l'air que le virus a été plus rapide que lui. Donc, par chance que c'était avant qu'il parte, parce que je me vois pas, moi, être victime d'un virus dans le milieu du lac, là, puis revenir en chaloupe. Donc, pour Mathis, l'inscription qui avait été faite un peu sur le tard, sans objectif précis, malgré la déception, il reste optimiste. Il prévoit reprendre un entraînement plus structuré pour viser un retour en 2027. Une pause forcée, mais certainement pas la fin de son aventure en eau libre pour ce jeune homme de 21 ans. Maintenant, si on regardait quelque chose d'un petit peu plus intéressant, plus joyeux, plus proactif, la compagnie nationale entretien, National Entretien, modernise le lavage de ses vitres avec un drone. C'est une entreprise presque centenaire qui se réinvente avec une technologie inattendue, un drone pour laver les vitres des immeubles. C'est une innovation qui touche la sécurité, la relève familiale, puis un beau portrait entrepreneurial. Une entreprise qui date déjà de 1930 passe au drone. Écoute, c'est quand même quelque chose parce que Joseph Rouleau, qui a fondé la compagnie en 1930, modernise son métier. À 29 ans, Hubert Rouleau, copropriétaire avec son ami d'enfance Sébastien Roy, veut faire évoluer l'entreprise familiale. Après avoir vu la technologie à l'émission « Dans l'œil du dragon », il a contacté la firme montréalaise Windows Smart pour intégrer un drone spécialisé au nettoyage de vitres. Depuis la mi-mai, le drone est officiellement en opération. Donc, c'est quand même un investissement assez consistant. On parle de 100 000 $ pour le drone, le véhicule, le système de filtration. Mais le drone projette de l'eau purifiée sur les surfaces, puis ça, avec une petite pompe, un système installé dans le camion d'intervention. Un petit peu comme ce que font les pompiers. L'avantage majeur, c'est la sécurité. Plus besoin de nacelles. Quand il vente, là, puis vous êtes au 15e étage dans une nacelle qui branle un peu, là, et... c'est faut avoir un bon cœur. Donc, pour atteindre des façades de 15 à 20 étages, l'opérateur, lui, reste au sol, ce qui réduit les risques et accélère aussi les interventions. Le drone devient un outil complémentaire pour les surfaces difficiles d'accès. C'est vraiment l'idéal. Mais pour les détails fins, l'œil humain reste indispensable. Hubert Rouleau est maintenant pilote de drone certifié, une formation encadrée par Transport Canada. Hubert insiste, il ne s'agit pas de remplacer les méthodes traditionnelles, mais de créer, tout simplement. Chaque génération a dû s'adapter. Le drone ouvre un nouveau rôle dans l'entreprise, celui de pilote de drone spécialisé en entretien. Cette évolution s'inscrit dans la continuité de l'esprit entrepreneurial de la famille Rouleau, qui, rappelons-le, fondée en 1930, à environ 15 employés, plus de 1500 clients et offre des services de lavage intérieur-extérieur. Donc, on peut être encore assez vieux, presque centenaire et toujours innover. Donc, un beau bonjour et félicitations à cette entreprise qui va de l'avant et qui garde les yeux ouverts sur le futur. On écoute maintenant Marc Dupré et on s'en vient après à la météo.

0: Il est maintenant 13h42. À Rimouski, il fait toujours 19, une température stable. Aujourd'hui, alternance de soleil et de nuages avec 24 degrés maximum. Demain, une température qui nous... On pense avoir quelques averses demain avec un maximum de 18. Après la pause, Zagata.
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0: Et nous voici à penser à Rimouski un petit peu. Il y a la cinquième émission de Cap à l'Est à début de cette semaine, du 27 au 31 juillet, à partir de la marina de Rimouski. Au total, nous retrouverons 27 voiliers, dont 16 sont de l'extérieur et convergent vers notre région pour participer à 4 régates allant de 20 à 170 000 nautiques. C'est un événement biennal qui attire des équipages de partout au Québec. Québec, Sorel, Pointe-Claire, Île-d'Orléans, Beaconsfield, Chaudière, Berthierville, Lévis, Saint-Jean-Port-Joli et bien sûr les membres du club de voile de Rimouski. Donc, c'est l'ensemble des équipages qui vont se joindre à notre groupe. Les départs seront donnés chaque matin à 9h30 et je peux vous dire que c'est de toute beauté pour les avoir vus ce matin. C'est merveilleux, c'est beau, des belles voiles sur un fond merveilleux. Les voiliers s'affronteront dans un vaste secteur entre Rimouski, Métis-sur-Mer, Baie-Comeau. Selon les parcours définis pour chaque régate, parmi les épreuves, une course de plus de 24 heures mettra les équipages à l'épreuve. Navigation de nuit, gestion du vent, endurance, stratégie, un vrai test pour les marins les plus aguerris, parce que le Saint-Laurent, on le sait, n'est pas facile. Les autres régates, les plus courtes, permettront aux équipages de se mesurer dans des conditions variées, typiques du Saint-Laurent, courant imprévisible, vent changeant, visibilité parfois capricieuse, parce que quand on est à Rimouski ou sur le bord de l'eau, comme à Sainte-Flavie, on regarde l'autre bord, on voit pas toujours la côte nord. Quand on parle de Cap à l'Est, c'est aussi un portrait du Québec nautique. Les équipages qui viennent de 10 régions différentes, ce qui donne une flotte assez diversifiée, des voiliers de performance, des croiseurs rapides, des équipages familiaux, des équipes semi-professionnelles. Pour Rimouski, c'est une occasion de montrer la vitalité de son club de voile et de la qualité de sa marina, qui devient, pour une semaine, le point de départ d'une compétition provinciale quand même. Le public est invité à assister au départ chaque matin. Les capitaines seront disponibles pour rencontrer les visiteurs, présenter leurs voiliers et expliquer les défis des régates. Pour ceux qui préfèrent l'action, suivre à distance, les courses seront diffusées en direct, en ligne, avec des mises à jour régulières. Toutes les informations seront disponibles sur le site du club de voile de Rimouski. Donc, Cap à l'Est transforme le fleuve en un véritable terrain de jeu pour adultes. Une semaine de course et Rimouski sera au cœur de l'action.
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0: 7 juillet 2026. Alphonse Logo, ici au micro, pour la présentation. La fin de semaine dernière, les habitants de Saint-Marcellin ont commémoré avec faste le centenaire de l'existence de leur municipalité. Cette célébration, qui devrait avoir lieu depuis 2024, a dû être retardée pour construire de véritables ponts entre l'histoire des 100 dernières années et les années à venir. Tout a commencé le vendredi soir avec l'inauguration du nouveau centre communautaire construit sur les cendres de l'ancienne église du milieu. Ce centre servira désormais d'espace de loisirs, de fêtes et de regroupements pour cette municipalité de la MRC de Rimouski-Neged d'à peu près 400 habitants. Fièrement, Julie Thériault, la mairesse de Saint-Marcellin, nous parle de ce tournant.
1: C'est une grosse étape parce que vous êtes peut-être pas sans savoir que c'était la démolition de l'ancienne église pour une reconstruction d'un centre. Ça a été un long parcours. On avait des enjeux de vétusté avec l'église. On pouvait pas la rénover. Ça coûtait trop cher. On a fait des démarches. On s'est inscrit dans un programme. On a été subventionné à 83%. On a été capable d'être qualifié et de recevoir cette subvention-là pour démolir et reconstruire un nouveau centre communautaire. Ce qui était un projet d'envergure.
2: Il n'y a plus d'église.
1: Il n'y a plus d'église maintenant. Présentement, les gens de Saint-Marcellin sont affiliés avec la paroisse de Saint-Gabriel.
0: Les travaux de construction de ce centre communautaire ont été confiés à Rivage.

0: On fait référence au passé, mais sans le copier directement. Donc, on le réinterprète là, de manière différente. Ensuite, il y a le clocher. C'est important aussi pour la municipalité de récupérer les cloches.
1: À noter par ailleurs que tout autour de la bâtisse, dans les jardins, des panneaux d'interprétation historique de Saint-Marcellin ont été implantés pour permettre aux visiteurs et touristes de revisiter l'histoire des 100 dernières années de Saint-Marcellin et comprendre la vision actuelle de la municipalité. Au milieu des tableaux, va grandir désormais un érable choisi pour sa capacité de vivre dans le temps. Il a pour nom l'arbre du centenaire. La 5e édition de la compétition biennale de voile Cap à l'Est se tient cette semaine à Rimouski à partir de ce lundi précisément. Il connaîtra la participation de 23 bateaux, dont 16 de l'extérieur de Rimouski. Les participants viennent de Québec, Sorel, Pointe-Claire, l'île d'Orléans, Beaconsfield, La Chaudière, Berthierville, Lévis et Saint-Jean-Port-Joli. Ils viennent s'ajouter donc à ceux du club de voile de Rimouski pour compétitionner sur le fleuve Saint-Laurent durant toute la semaine de voile. Des détails de cette édition avec Jean-Loup Leduc-Paré. Il est le directeur de la course.
2: Cap à l'Est est une course qui revient aux 2 ans. C'est un événement là, qui dure une semaine. En fait, il y a 4 courses qui vont être présentées là, du 27 au 31 juillet. Et il y a 3 courses de 6 heures environ, donc d'une journée, des courses à voile, et une course là, de plus de 24 heures qui va mener les équipages jusqu'au large. Donc, ça peut aller là, jusqu'à Bécancour. Donc, on a cette année 23 bateaux qui participent, dont 16 bateaux de l'extérieur de Rimouski. C'est des voiliers qui sont de toute taille, qui peuvent participer là, à l'événement. Et c'est ouvert là, pour des navigateurs expérimentés comme des navigateurs un peu plus amateurs.
1: À noter que cette édition très relevée s'est lancée dimanche dernier, déjà avec une rigate amicale de type bermudienne. Le voilier qui aura le meilleur temps de parcours gagnera le trophée mis en jeu pour ce championnat. Et avec maintenant Hugo Etier, allons à la découverte de tous ces rendez-vous culturels qui jalonneront cette semaine du 27 juillet.
3: À commencer par l'exposition agricole de Rimouski qui débutera ce mercredi. Il sera possible dès 14h d'aller chercher vos bracelets 5 jours achetés en ligne au secrétariat de l'exposition situé au pavillon polyvalent. Pour connaître toute la programmation, visitez expoagricole.com. Les grandes fêtes TELUS débutent ce mercredi avec le populaire groupe Angine de Poitrine. Vous pouvez activer votre passeport 5 jours dès maintenant en cliquant sur le lien de vos billets électroniques. Pour tous les détails, à savoir ce qui est permis ou non sur le site, visitez lesgrandesfêtes.com. Les terrasses urbaines Rimouski Hyundai sont encore en marche sur la rue Saint-Germain. Une pléiade d'activités pour cette semaine spéciale Grande Fête et Exposition agricole seront mises en branle pour assurer le divertissement de tous les Rimouskois et Rimouskoises et de nos visiteurs. Pour connaître la programmation en détail, visitez terrasseurbaine.com.
1: Et on boucle maintenant ce bulletin avec le sport présenté par Émile Clouet.
4: Dans la Ligue nationale de hockey, un dossier est passé à la vitesse supérieure en fin de semaine, celui de Kirill Marchenko. Les Blue Jackets de Columbus en seraient au dernier balbutiement en ce qui concerne une transaction de leur ailier. Deux équipes seraient dans la course pour faire l'acquisition du Russe, soit les Canadiens et le Mammoth de l'Utah. L'intérêt du duo Jeff Gorton et Kent Hughes avait été grandement documenté au tout début de l'entre-saison. Le directeur général des Jackets, Don Waddell, avait affirmé que Marchenko ne bougerait pas de Columbus. Toutefois, depuis, Marchenko et son agent Dan Milstein auraient affirmé aux Jackets qu'ils n'avaient pas l'intention de s'entendre à long terme afin de rester dans l'Ohio. Le grand ami d'Ivan Demidov a 1 an restant à son contrat et l'entente lui rapportera $3,850,000 pour la saison 2026-2027. Le Russe y est allé de 27 buts et 40 mentions d'aide en 76 parties cette saison, mais sa meilleure saison en carrière dans le circuit Batman, c'est en 2024-2025 avec 31 buts et 74 points en 79 parties. Lors de la saison prochaine, le Russe s'en sera à sa 5e saison dans la LNH.
1: Ce sera tout donc pour ce bulletin de nouvelles. Merci à vous tous et toutes de nous avoir suivis. 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

présentement, il fait 17 degrés à Rimouski. Température stable à, mon doux Seigneur, 17 degrés. Maximum de 24 aujourd'hui. Alternance de soleil et nuages cet après-midi. Maximum de 24. Humidex de 27. Et ce soir et cette nuit, partiellement nuageux. 30% de probabilité d'averse. Minimum de 13. Demain mardi, alternance de soleil et de nuages avec 30% de probabilité d'averse. Des vents devenant du nord-est à 20 km/h en mi-journée pour demain. Et un maximum de 18. Donc, on va avoir du beau temps quand même. C'est bon, ça. On va continuer après la pause avec Homeland et Guillaume Frenette.

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0: Bonjour, bonjour, encore. Présentement, au niveau de la musique québécoise, en ligne, on parle des trucs comme Spotify ou autres. Là-dessus, on dirait qu'on est mal représenté, nous, la musique québécoise. Puis, Lise Ravary part d'un exemple frappant. La dernière chanson de Céline Dion, c'est-à-dire Bonjour, pardon, merci, numéro 1 au palmarès de la disque, totalement absente du top de Spotify Montréal. À la place, on va avoir Ella Langley, Shakira, Alex Warren et Drake. C'est pas nouveau, les artistes québécois, ils ont très peu d'écoute sur les plateformes, malgré l'importance du streaming dans la consommation musicale actuelle. Un chiffre qu'elle cite et qui fait mal, c'est qu'en 2025, seulement 7% des écoutes en ligne au Québec concernaient des artistes d'ici. Donc, c'est pas beaucoup. À l'international, c'est tout le contraire. L'Inde, le Japon, le Brésil, la Corée du Sud et, évidemment, les États-Unis dominent avec une forte présence locale. Pourquoi pas nous? Ben, il y a quelques pistes qu'il faut avancer là-dessus. C'est que les jeunes vivent dans l'univers du rap. Les artistes québécois du genre ne percent pas dans les palmarès. Les vieux restent, comme moi, attachés à leurs classiques tels Harmonium, Beau Dommage, Margeau, Bélanger, Jean Leloup. Et chanter en français pourrait-il être perçu comme quétaine dans l'univers numérique? C'est une question. Et notre musique manque-t-elle d'audace, de glamour, de show business? Elle nuance. C'est pas totalement vrai, mais quand même, le marché américain a des moyens que nous n'avons pas au Québec. Fait que sa chronique aborde aussi au niveau de la réalité du Québec, on peut pas au Québec rivaliser avec les Américains. Le marketing musical doit être complètement repensé à l'ère des algorithmes. Parce que c'est des machines qui contrôlent ça derrière, là. Suivant, évidemment, un humain qui a décidé que, d'un bord ou de l'autre, c'est de ce côté-là que ça allait aller. Les plateformes internationales n'ont aucun incitatif à mettre de l'avant la musique québécoise. Et surtout, la musique ne joue plus son rôle de découverte pour les jeunes qui ne l'écoutent plus. Le cœur du problème semble être la déconnexion du public artiste. Donc, Ravary cite un exemple frappant. En Suède, 30% des écoutes en ligne sont locales. Aux Pays-Bas, 25%. Et nous? Ben, on dirait que le Québec peut pas faire mieux que 7%. Mais seulement une vraie rencontre se produit entre le public et les artistes. Sur les plateformes, là où tout se joue maintenant. Si on veut que la musique québécoise vive, faut l'écouter. Là où il existe encore aujourd'hui, en ligne. Si tu veux que je... qu'on en parle plus, bon, on pourra faire une autre chronique à un moment donné, mais pour l'instant, après la pause, on va aller voir Jay Scott. On va aller écouter Jay Scott, qui lui est en anglais.
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faut retrouver maintenant... Il y a des choses bizarres qui se passent, puis on parle de réchauffement de la planète, puis on parle de toutes sortes d'affaires, mais ce qui nous touche aujourd'hui, c'est le Caracara, un visiteur qui nous vient du sud, hein, on va parler de ça un petit peu, puis qui était vu à l'aéroport de Gaspé ce matin. En fait, c'est un oiseau rare qui fait tourner les têtes dans le coin de Gaspé, un Caracara. C'est quoi la bibitte? C'est un rapace originaire des régions chaudes des Amériques qui a été aperçu près du littoral, en fait, ce matin, à l'aéroport de Gaspé. C'est une présence qui est quand même assez étonnante, presque improbable pour un oiseau qui préfère normalement les savanes du Mexique ou les plaines de l'Amérique du Sud. Le Caracara, c'est un rapace diurne, c'est-à-dire qui est de la famille des faucons, mais avec un comportement qui rappelle celui des vautours occasionnellement. On le reconnaît avec des longues pattes, une face nue orangée, puis un plumage sombre marqué de blanc. C'est un oiseau opportuniste, capable de chasser, mais aussi de se nourrir de charognes. Il mange beaucoup au sol, fouille, observe et n'hésite pas à intimider les autres oiseaux pour s'approprier d'une carcasse. Habituellement, on le retrouve dans le sud des États-Unis, au Mexique, en Amérique centrale et jusqu'en Argentine. Bref, c'est pas un Gaspésien de souche. Sa présence est quand même ici exceptionnelle, pas impossible cependant. Depuis quelques années, plusieurs espèces du Sud remontent plus haut au Nord, portées par des conditions climatiques plus favorables, des déplacements individuels erratiques, ou simplement la curiosité naturelle de certains jeunes oiseaux. Le Caracara est connu pour ses grandes capacités d'exploration. Certains individus parcourent des milliers de kilomètres hors de leurs aires, de leur espace normal. Des observations ponctuelles ont été faites dans les Maritimes et même au Québec, mais ça reste quand même assez rare. L'oiseau vu ce matin pourrait être un jeune en dispersion, en fait c'est un couple, et ces individus-là auraient pu suivre les côtes après une série de vents, utilisant des vents favorables, en fait. Pour les ornithologues, c'est un événement notable. Parmi les amateurs d'oiseaux, c'est une occasion en or. Voir un Caracara, ici, c'est comme croiser un visiteur tropical en plein Bas-Saint-Laurent. Sa présence ne signifie cependant pas que l'espèce va s'installer chez nous, mais elle illustre quand même un phénomène plus large, les mouvements inhabituels de certaines espèces face aux changements environnementaux. Donc, si vous croisez le Caracara, gardez vos distances. C'est un rapace, puissant, mais surtout un oiseau qui doit rester tranquille pour poursuivre son voyage. Prenez des photos, notez l'heure et le lieu, et transmettez vos observations à E-Bird ou E-Bird, ou au groupe ornithologique locaux. Chaque donnée aide à mieux comprendre ses déplacements surprenants. Donc, un Caracara à Gaspé, visite rare, clin d'œil de la nature et un rappel que nos paysages accueillent parfois des visiteurs inattendus. Restez attentifs, la Gaspésie, comme toutes nos régions, réserve toujours des surprises. On va continuer on va continuer tout de suite avec la météo. À la météo, il fait 19. Les conditions sont constantes. Pas grand-chose d'autre que j'ai à rajouter là-dessus. Surtout, mon code 18. Aujourd'hui, ensoleillé. Alternance de soleil et de nuages cet après-midi, maximum 24. En ce soir et cette nuit, 30% de probabilité d'averse.

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0: retrouvons maintenant notre ami André Baudry, qui prépare son premier livre de records québécois dans le domaine de la chasse. C'est un projet vraiment qui est colossal. C'est une grosse job qui vient combler un vide. Le Québec n'avait toujours pas son livre officiel des grands trophées de chasse. André Baudry s'en charge et ça promet. André Baudry, c'est un mesureur professionnel reconnu aux États-Unis et cofondateur de Trophée Québec. Prépare tout le monde le premier livre des records québécois consacré au grand gibier, cerf, orignal, ours et caribou. Le Québec était la seule province à ne pas avoir de recueil papier répertoriant les panaches les plus impressionnants récoltés sur son territoire. Le projet réalisé avec la Fédération québécoise des chasseurs et pêcheurs vise à rassembler les fiches détaillées, les pointages officiels et les photos de trophées les plus marquants. Baudry parle d'un travail colossal mais essentiel pour mettre une valeur sur le cheptel québécois. La sortie est prévue dans 18 mois et l'ouvrage est déjà très attendu par les chasseurs et par les pourvoiries et les ZEC. Nous allons continuer ensuite en météo et après ça, en musique après la pause. La météo, présentement, il fait toujours 19. On s'en sort. 17, pardon. Ça a descendu un petit peu. Ce soir et cette nuit, ce sera partiellement nuageux avec... avec 30% de probabilité d'averse, un minimum de 13. Ça fait qu'on est quand même pas très, très loin du plan. Demain, alternance de soleil et de nuages avec 30% de probabilité d'averse. Des vents du sud, des vents devenant nord-est à 20 km/h en mi-journée. Un maximum de 18. Et dans la nuit de mardi à mercredi, passage nuageux, minimum de 8. Donc, après la pause, t'es respectable.
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0: ce 27 juillet 2026. Alphonse Logo, ici au micro, pour la présentation. La fin de semaine dernière, les habitants de Saint-Marcellin ont commémoré avec faste le centenaire de l'existence de leur municipalité. Cette célébration, qui devrait avoir lieu depuis 2024, a dû être retardée pour construire de véritables ponts entre l'histoire des 100 dernières années et les années à venir. Tout a commencé le vendredi soir avec l'inauguration du nouveau centre communautaire construit sur les cendres de l'ancienne église du milieu. Ce centre servira désormais d'espace de loisirs, de fêtes et de regroupements pour cette municipalité de la MRC de Rimouski-Neigette d'à peu près 400 habitants. Fièrement, Julie Thériault, la mairesse de Saint-Marcellin, nous parle de ce tournant.
1: C'est une grosse étape parce que vous n'êtes peut-être pas sans savoir que c'était la démolition de l'ancienne église pour une reconstruction d'un centre. Ça a été un long parcours. On avait des enjeux de vétusté avec l'église. On ne pouvait pas la rénover. Ça coûtait trop cher. On a fait des démarches. On s'est inscrit dans un programme. On a été subventionné à 83 %. On a été capable d'être qualifié et de recevoir cette subvention-là pour démolir et reconstruire un nouveau centre communautaire. C'est qui était un projet d'envergure.
2: Il n'y a plus d'église.
1: Il n'y a plus d'église maintenant. Présentement, les gens de Saint-Marcellin sont affiliés avec la paroisse de Saint-Gabriel.
0: Les travaux de construction de ce centre communautaire ont été confiés à Rive Architecture, basée à Rimouski. Pour André Saint-Pierre, architecte associé, ce bâtiment a été pensé de manière à garder un lien historique avec l'ancienne église.
3: Lorsqu'on arrive en avant, la première chose qu'on a, c'est un parvis sur lequel on se trouve présentement. C'est un rappel du balcon d'église qu'il y avait anciennement. Puis aussi la forme de la façade, l'espèce de renfoncement qu'on voit comme ça, c'est comme si un peu le bâtiment nous accueillait. Donc c'est dans cette optique-là de créer quelque chose d'accueillant. Ensuite, il y a au niveau des formes, c'est plus symétrique. C'est un peu ça avec les différentes formes qu'on a repris, l'inclinaison des murs, les angles, etc. Donc, de manière contemporaine. Donc on fait référence au passé, mais sans le copier directement. Donc on le réinterprète là, de manière différente. Ensuite, il y a le clocher. C'est important aussi pour la municipalité de récupérer les cloches.
0: À noter par ailleurs que tout autour de la bâtisse, dans les jardins, des panneaux d'interprétation historique de Saint-Marcellin ont été implantés pour permettre

0: Berthierville, Lévis et Saint-Jean-Port-Joli. Ils viennent s'ajouter donc à ceux du club de voile de Rimouski pour compétitionner sur le fleuve Saint-Laurent durant toute la semaine de voile. Des détails de cette édition avec Jean-Loup Leduc-Paré. Il est le directeur de la course.
1: Cap à l'Est est une course qui revient aux 2 ans. C'est un événement là, qui dure une semaine. En fait, il y a 4 courses qui vont être présentées là, du 27 au 31 juillet. Et il y a 3 courses de 6 heures environ, donc d'une journée, des courses à voile, et une course là, de plus de 24 heures qui va mener les équipages jusqu'au large. Donc, ça peut aller là, jusqu'à Baie-Comeau. Donc, on a cette année 23 bateaux qui participent, dont 16 bateaux de l'extérieur de Rimouski. C'est des voiliers, ils sont de toute taille, qui peuvent participer là, à l'événement. Et c'est ouvert là, pour des navigateurs expérimentés comme des navigateurs un peu plus amateurs.
0: À noter que cette édition très relevée s'est lancée dimanche dernier, déjà avec une rigate amicale de type bermudienne. Le voilier qui aura le meilleur temps de parcours gagnera le trophée mis en jeu pour ce championnat. Et avec maintenant Hugo Etier, allons à la découverte de tous ces rendez-vous culturels qui jalonneront cette semaine du 27 juillet.
2: À commencer par l'exposition agricole de Rimouski qui débutera ce mercredi. Il sera possible dès 14h d'aller chercher vos bracelets 5 jours achetés en ligne au secrétariat de l'exposition situé au pavillon polyvalent. Pour connaître toute la programmation, visitez l'expoagricole.com. Les grandes fêtes TELUS débutent ce mercredi avec le populaire groupe Angine de Poitrine. Vous pouvez activer votre passeport 5 jours dès maintenant en cliquant sur le lien de vos billets électroniques. Pour tous les détails, à savoir ce qui est permis ou non sur le site, visitez lesgrandesfêtes.com. Les terrasses urbaines Rimouski Hyundai sont encore en marche sur la rue Saint-Germain. Une pléiade d'activités pour cette semaine spéciale Grande Fête et Exposition agricole seront mises en branle pour assurer le divertissement de tous les Rimouskois et Rimouskoises et de nos visiteurs. Pour connaître la programmation en détail, visitez terrasseurbaine.com.
0: Et on boucle maintenant ce bulletin avec le sport présenté par Émile Cloué.
3: Dans la Ligue nationale de hockey, un dossier est passé à la vitesse supérieure en fin de semaine, celui de Kirill Marchenko. Les Blue Jackets de Columbus en seraient au dernier balbutiement en ce qui concerne une transaction de leur ailier. Deux équipes seraient dans la course pour faire l'acquisition du Russe, soit les Canadiens et le Mammoth de l'Utah. L'intérêt du duo Jeff Gorton et Kent Hughes avait été grandement documenté au tout début de l'entre-saison. Le directeur général des Jackets, Don Waddell, avait affirmé que Marchenko ne bougerait pas de Columbus. Toutefois, depuis, Marchenko et son agent Dan Milstein auraient affirmé aux Jackets qu'ils n'avaient pas l'intention de s'entendre à long terme afin de rester dans l'Ohio. Le grand ami d'Ivan Demidov a 1 an restant à son contrat et l'entente lui rapportera $3,850,000 pour la saison 2026-2027. Le Russe y est allé de 27 buts et 40 mentions d'aide en 76 parties cette saison, mais sa meilleure saison en carrière dans le circuit Batman, c'est en 2024-2025, avec 31 buts et 74 points en 79 parties. Lors de la saison prochaine, le Russe s'en sera à sa 5e saison dans la LNH.
0: Ce sera tout donc pour ce bulletin de nouvelles. Merci à vous tous et toutes de nous avoir suivis. 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
4: À 15h07, il fait 18 à Rimouski. La température relativement stable. Ça commence à réchauffer un peu. Aujourd'hui, c'est ensoleillé, devenant en alternance de soleil et de nuages cet après-midi. Maximum de 24, humidex de 27, l'indice UV de 7. Partiellement nuageux ce soir et cette nuit avec 30% de probabilité d'averse, un minimum de 13. Demain mardi, alternance de soleil et de nuages avec 30% de probabilité d'averse. Les vents devenant du nord-est à 20 km/h en mi-journée. Maximum 18, UV planifié de 7 ou élevé. Dans la nuit, passage nuageux, minimum de 13. Après la pause, nous retrouverons Étienne Drapeau.
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Une vente de grand débarras à bas prix sur rendez-vous dans le secteur de Pointe-aux-Fers. On a différents objets à vous offrir à bon prix. Et vous prenez rendez-vous au 88-725-5755. 88-725-5755. On a plusieurs objets différents à vous offrir. On a des livres, casse-tête et divers objets, aussi des antiquités. On s'informe au 88-429-4447, 88-429-4447, c'est dans le secteur de Baie des Sables. Et un deuxième numéro aussi au 88-953-2153, 88-953-2153, donc au centre du village, avec différents objets pour vous. Et c'est déjà tout pour la chronique Petites Annonces du 96.5.

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vous retrouvez maintenant que la métisse, la solidarité prend une forme très, très concrète. Donc, 5 frigos communautaires qui viennent d'être installés sur le territoire. C'est une initiative portée par le COSMOS, la métisse et plusieurs partenaires avec un objectif clair. Offrir un accès simple, digne et gratuit à des aliments pour toute la population, tout en réduisant le gaspillage alimentaire. Ces frigos sont ouverts à tout le monde. On peut y déposer des surplus alimentaires, des aliments frais, des repas maison ou même des denrées non périssables. On peut aussi prendre ce dont on a besoin gratuitement, anonymement et sans aucune condition. Pamela Arcan, agente de concertation chez COSMOS de la Métis, résume bien l'esprit du projet. Les frigos, c'est une façon très concrète de s'entraider au quotidien. Ça permet de réduire le nombre, le gaspillage carrément, tout en aidant les gens près de chez nous. L'objectif étant de permettre à tout le monde d'avoir accès à de la nourriture, peu importe sa situation, et ce, sans gêne. Les 5 frigos sont répartis dans la MRC de la Métis de façon suivante. À Mont-Joli, place publique au 1515 boulevard Jacques-Cartier, du mardi au vendredi, c'est ouvert de 10h à 16h30. À Les Hauteurs, au CLSC, à 54 rue de l'Église, du lundi au vendredi, de 8h à 16h. À Price, à l'Hôtel de Ville, au 18 rue Oscar Fournier, du mardi au jeudi, de 8h30 à 12h et de 13h à 16h30. À Saint-Donat, au centre, à 172 du Mont-Commis, sur rendez-vous via Messenger. À Sainte-Flavie, c'est le bâtiment municipal, c'est à l'entrée du centre sportif au 775 rue Flavie-Drapeau, du lundi au jeudi, de 8h à 16h. Chaque frigo est installé dans un lieu central, facile d'accès et géré en collaboration avec des municipalités et des organismes locaux. Ce projet qui a pris forme à l'automne de 2023 lorsqu'une citoyenne de Mont-Joli a offert un réfrigérateur pour soutenir la lutte contre l'insécurité alimentaire. Presque en même temps, la Maison de l'Espoir et la municipalité de Les Hauteurs souhaitaient lancer une initiative similaire. C'est une excellente idée. De cette convergence est né un comité régional dédié au déploiement des frigos. Grâce à l'Alliance pour la solidarité de la Métis, les deux premiers frigos ont été installés en 2024, suivis de nouvelles installations en 2025 et 2026. D'autres municipalités ont déjà manifesté leur intérêt pour accueillir un frigo dans les prochaines années. Dans un contexte où le coût de la vie continue de mettre de la pression sur les ménages, ces frigos deviennent un outil essentiel pour améliorer l'accès à des aliments frais. Ils permettent aussi de réduire le gaspillage alimentaire en donnant une seconde vie à des produits encore bons. C'est une réponse simple, humaine et efficace à l'insécurité alimentaire. C'est un geste de solidarité porté par et pour la communauté. Donc, COSMOS la Métis invite la population à s'approprier ses frigos, donner quand on peut, prendre quand on en a besoin. Une initiative qui montre qu'en la Métis, la solidarité se cultive au quotidien, un aliment à la fois. Une autre rubrique dans Après-Mica.

0: Cette chanson est pour vous. Actuellement, au port de Québec, il y a un moment historique. Ça vient de se produire, c'est le plus grand navire de croisière au monde. Un gigantesque, un géant des mers, qui a jeté l'ancre dans la capitale. Une arrivée spectaculaire qui a attiré des centaines de curieux et fasciné par des dimensions titanesques de ce paquebot qui redéfinit littéralement ce qu'on peut appeler un bateau, loin d'être une chaloupe. Ce navire, c'est l'Icon of the Seas, un colosse de plus de 365 mètres de long, capable de transporter près de 10 000 personnes, incluant passagers et membres d'équipage. À bord, on retrouve ce qui ressemble davantage à un petit... Je crois que mon information est un peu biaisée parce que le bateau en question a 100 mètres de long. C'est pas mal plus petit. Donc, on va passer à quelque chose d'un petit peu plus réel. Publicité, une pause et la musique.
1: Chérie,

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0: La nouvelle que je voulais vous partager tout à l'heure, c'est qu'il y a 5 grands voiliers militaires en juillet à Québec, soit du 23 au 26 juillet, ce qui fait qu'ils devraient s'en aller bientôt. Une flotte de grands voiliers militaires venus des quatre coins du monde ont accosté au port de Québec. C'est un rendez-vous qui est très, très rare, spectaculaire et entièrement gratuit. Dans les voiliers écoles qui ont été confirmés, il y avait le Union du Pérou, l'Esmeralda du Chili, la Belle Poule de la marine française, le Libertad d'Argentine et l'Amerigo Vespucci, l'un des plus beaux navires italiens, et possiblement le Gloria de la Colombie. Selon François Pinel, président du rendez-vous naval 2026, jamais Québec n'aura accueilli autant de voiliers militaires en moins. Encore moins autant provenant d'Amérique du Sud. Ces marines ont une tradition forte, former leurs marins sur des voiliers pour apprendre la navigation à l'ancienne. Résultat, des navires majestueux qui attirent des foules partout où ils passent. Et dans les navires modernes, il y en a 3. Le NGCC Martha L. Black de la garde côtière canadienne, le USS Kearney de la US Navy et le NCSM Frédéric Rolette de la Marine royale canadienne. Tous étaient amarrés à Pointe-à-Carcy au quai 21 et 22. Donc, Québec a été un port qui était plein à craquer. Pour ce qui est des deux prochaines heures, de 16h à 18h, nous aurons l'unique et l'inimitable Danny Proulx pour cette émission-là de retour à la maison. Et après la pause, nous retournons avec Sale Barbe.
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0: Bonjour à toutes et à tous, bienvenue à votre bulletin de nouvelles régionales sur Flow 96.5. Ici, Alphonse Legault au micro. La fin de semaine dernière se tenait à Sainte-Flavie la 29e édition du symposium Artistes en fête. La présence de 16 nouveaux artistes a marqué le renouveau pour cet événement, devenu avec le temps un véritable atout touristique pour la municipalité. Hubert Théberge.
1: Alors que les organisateurs ont prévu la visite de 4000 personnes en 3 jours, la présidente de l'événement, Madame Nina Dussault, nous parle de la popularité grandissante du symposium, autant auprès des visiteurs que des artistes.
2: C'est surprenant d'avoir les gens qui arrivent d'un peu partout au Québec. Ça parle français, ça parle anglais, là. On a des gens de partout. On a des nouveaux artistes, autant en peinture qu'en sculpture. On a une artiste qui travaille le métal, une sculpteur. C'est la première année qu'elle vient ici. De mémoire, là, je vous dis qu'on a environ 16 artistes nouveaux sur le site présentement cette année.
1: Nous avons interrogé quelques artistes afin de savoir ce qui distinguait le symposium de Sainte-Flavie des autres événements artistiques.
3: C'est la rencontre entre artistes que j'aime bien. On est côte à côte, puis on espère le meilleur pour tout un chacun.
4: Le symposium de Sainte-Flavie, ce que ça fait, c'est que ça nous donne vraiment accès aux gens. C'est vraiment un endroit bucolique sur le bord de l'eau, puis c'est vraiment une belle ambiance, surtout quand ils ne vendent pas écorner les bœufs comme hier.
1: L'artiste Rénal Gauthier cumule 45 ans de carrière et il est le président d'honneur de cette 29e édition. Il nous explique ce qui rend l'événement spécial à ses yeux.
5: Ici, c'est spécial. On est sur le bord de la mer. On est à l'intérieur avec une petite cabane. Donc, ça permet aux artistes de fraterniser énormément, d'avoir des échanges fructueux entre eux et avec le public aussi.
1: Plus qu'un marché d'art, le symposium propose de voir la création d'œuvres en direct en plus d'échanger et d'apprendre les secrets techniques des artistes. Madame Diane Saint-Pierre nous a expliqué la composition de différents types de peintures.
6: Tous les pigments avec lesquels on va fabriquer une couleur, c'est les mêmes pour tous les médiums. Mais le pigment, on va le mélanger à un liant qui est différent d'un médium à l'autre. Alors, pour l'huile, c'est l'huile. Pour l'acrylique,

0: c'est un polymère. Et pour l'aquarelle, c'est la gomme arabique. Ensuite vient le diluant. Pour l'huile, ça va être le Varsol. Pour l'acrylique, le diluant, c'est l'eau. Et pour l'aquarelle aussi, c'est l'eau.
1: C'était Hubert Taberge du programme IGL pour Flow FM.
2: La fin de semaine dernière, les habitants de Saint-Marcellin ont commémoré avec faste le centenaire de l'existence de leur municipalité. Cette célébration qui devrait avoir lieu depuis 2024 a dû être retardée pour rappel. Ceci afin de construire de véritables ponts de l'histoire des 100 dernières années de Saint-Marcellin et jeter les bases d'un nouveau centenaire d'histoire. Tout a commencé vendredi soir avec l'inauguration du nouveau centre communautaire construit sur les cendres de l'ancienne église du milieu pour servir désormais d'espace de loisirs, de fêtes et de regroupement pour cette petite municipalité d'environ 400 habitants. Julie Thériault, la mairesse de Saint-Marcellin, nous parle avec fierté de ce tournant.
3: C'est une grosse étape parce que vous êtes peut-être pas sans savoir que c'était la démolition de l'ancienne église pour nous.

0: bâtiment a été pensé de manière à garder un lien historique avec l'ancienne église.
1: Lorsqu'on arrive en avant, la première chose qu'on a, ben, c'est un parvis sur lequel on se trouve présentement. C'est un rappel du balcon d'église qu'il y avait anciennement. Donc, puis aussi la forme de la façade, une espèce de renfoncement qu'on voit comme ça, c'est comme si un peu le bâtiment nous accueillait. Donc, c'est dans cette optique-là de créer quelque chose d'accueillant. Ensuite, ben, il y a au niveau des formes, c'est plus symétrique. C'est un peu ça avec les différentes formes qu'on a repris, l'inclinaison des murs, les angles, etc. Donc, de manière contemporaine. Donc, on fait référence au passé, mais sans le copier directement. Donc, on le réinterprète de manière différente.
0: À noter par ailleurs que tout autour de la bâtisse, dans les jardins, des panneaux d'interprétation historique de Saint-Marcellin ont été implantés pour permettre aux visiteurs et touristes de revisiter l'histoire des 100 dernières années de Saint-Marcellin et comprendre la vision actuelle de la municipalité. Au milieu des tableaux, va grandir désormais un érablier choisi pour sa capacité de vivre dans le temps. Il a pour nom l'arbre du centenaire. La 5e édition de la compétition biennale de voile Cap à l'Est se tient cette semaine à Rimouski à partir de ce lundi précisément. Il connaîtra la participation de 23 bateaux, dont 16 de l'extérieur de Rimouski. Les participants viennent de Québec, Sorel, Pointe-Claire, l'île d'Orléans, Beaconsfield, La Chaudière, Berthierville, Lévis et Saint-Jean-Port-Joli. Ils viennent s'ajouter donc à ceux du club de voile de Rimouski pour compétitionner sur le fleuve Saint-Laurent durant toute la semaine de voile. Des détails de cette édition avec Jean-Loup Leduc-Paré, il est le directeur de la course.
2: Cap à l'Est est une course qui revient aux 2 ans. C'est un événement qui dure une semaine. En fait, il y a 4 courses qui vont être présentées là, du 27 au 31 juillet. Et il y a 3 courses de 6 heures environ, donc d'une journée, des courses à voile, et une course là, de plus de 24 heures qui va mener les équipages jusqu'au large. Donc, ça peut aller là, jusqu'à Baie-Comeau. Donc, on a cette année 23 bateaux qui participent, dont 16 bateaux de l'extérieur de Rimouski. C'est des voiliers, ils sont de toute taille, qui peuvent participer là, à l'événement. Et c'est ouvert là, pour des navigateurs expérimentés comme des navigateurs un peu plus amateurs.
0: À noter que cette édition très relevée s'est lancée dimanche dernier, déjà avec une rigate amicale de type bermudienne. Le voilier participant qui aura accumulé courant cette semaine le meilleur temps de parcours gagnera le trophée mis en jeu pour ce championnat. Ce sera tout donc pour ce bulletin de nouvelles. Merci de nous avoir suivis. 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
3: Un ciel dégagé, ça devient partiellement nuageux et 30% de probabilité d'averse pour ce soir, des vents du nord-est à 20 km/h et un minimum de 13 degrés. Demain, alternance de soleil et nuages et 40% de probabilité d'averse, vent devenant du nord-est à 20 km/h, maximum de 17 degrés. Mercredi, nuageux, maximum de 18. Jeudi, des nuages, maximum de 20. Vendredi, alternance de soleil et nuages avec un maximum de 20 degrés. Il est 16h07 dans Rimouski et dans la Métis, il fait 21.
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Bienvenue à Flow Express du lundi 27 juillet. Au menu, à l'émission, aujourd'hui, on va parler de vol d'essence à Rimouski. Il paraît qu'il y en a de plus en plus. Conséquence de la pénurie de mémoire vive. On a souvent parlé, bien sûr, des téléphones intelligents, de l'augmentation éventuelle, des ordinateurs également, mais ça touche aussi le monde de l'automobile. Alors, je vous en parle un peu plus. On va aussi faire le portrait économique de la planète, pas un portrait exhaustif, mais quelques détails très intéressants. À 16h20, dans le cadre des 12 mois de Flow, on vous présente la chronique sécurité. Émile Clouet est de retour, donc il nous présentera les sports à 16h30. Et à 17h,

0: 1993 de l'album Miel et Venin, c'était Marie-Carmen avec Donne-toi à Flo. Voici maintenant la chronique sécurité en collaboration avec Sécurité Médic. Je vous parle du prix dans un moment. Alors que les journées sont un peu plus longues, ben, de nombreux cyclistes prennent la route en soirée, que ce soit pour une promenade après le souper ou encore un retour du travail ou simplement pour profiter de la fraîcheur de la fin de journée. Rouler à vélo lorsqu'il commence à faire sombre demande quand même quelques précautions supplémentaires. La première règle est simple, c'est voir et être vu. Même si vous connaissez parfaitement votre trajet, une lumière avant blanche, une lumière arrière rouge, souvent, ben, ça peut faire toute la différence. Elles permettent non seulement d'éclairer la route, mais surtout de signaler votre présence aux automobilistes, parfois plusieurs centaines de mètres de distance. Et ça aussi, ça fait une bonne différence. Au Québec, la réglementation prévoit d'ailleurs que les cyclistes qui circulent entre le coucher et le lever du soleil doivent être munis d'un phare blanc à l'avant, ainsi que d'un feu et d'un réflecteur rouge à l'arrière. Les réflecteurs doivent aussi être présents sur le vélo. Les vêtements jouent également un rôle important. Les couleurs foncées peuvent rendre un cycliste presque invisible dans certaines conditions. Un manteau clair, un gilet réfléchissant ou encore des bandes réfléchissantes sur le casque à vélo, ben ça aussi, ça va augmenter la visibilité. Une astuce souvent recommandée consiste à placer des éléments réfléchissants sur les parties du corps qui bougent, comme les chevilles, par exemple. Alors, les mouvements, ben, ça attire davantage l'attention des conducteurs que les surfaces fixes. Il est aussi important de demeurer prévisible, c'est-à-dire signaler ses intentions, respecter la signalisation, éviter les changements de direction brusques. Tout ça, ça contribue à la sécurité de tous les usagers de la route. Et Dieu sait qu'en vélo, ben, on n'a pas énormément de protection. Alors, raison de plus d'être extrêmement visible. 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Après la pause, Marie-Mé et à 16h30, les sports avec Émile Clouet.
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1: Dans la Ligue nationale de hockey, un dossier est passé à la vitesse supérieure en fin de semaine, celui de Kirill Marchenko. Les Blue Jackets de Columbus en seraient au dernier balbutiement en ce qui concerne une transaction de leur ailier. Deux équipes seraient dans la course pour faire l'acquisition du Russe, soit les Canadiens et le Mammoth de l'Utah. L'intérêt du duo Jeff Gorton et Kent Hughes avait été grandement documenté au tout début de l'entre-saison. Toutefois, le directeur général des Jackets, Don Waddell, avait affirmé que Marchenko ne bougerait pas de Columbus. Toutefois, depuis, Marchenko et son agent Dan Milstein auraient affirmé aux Jackets qu'ils n'avaient pas l'intention de s'entendre à long terme afin de rester dans l'Ohio. Le grand ami d'Ivan Demidov a un an restant à son contrat et l'entente lui rapportera 3 850 000 $ pour la saison 2026-2027. Le Russe y est allé de 27 buts et 40 mentions d'aide en 76 parties cette saison, mais sa meilleure saison en carrière dans le circuit Batman, c'est en 2024-2025, alors qu'il avait inscrit 31 buts et 74 points en 79 parties. Lors de la saison prochaine, le Russe s'en sera à sa cinquième saison dans la LNH. Toujours dans le circuit Batman, Patrick Kane a finalement pris sa décision concernant son avenir dans la LNH. Showtime a décidé de revenir à ses premiers amours. Il a paraffé une entente de deux saisons avec les Blackhawks de Chicago. Après avoir passé les trois dernières saisons de sa carrière à Détroit avec les Red Wings, Kaner était dû pour changer d'adresse et c'est un nouveau départ qui s'offre à lui avec les Hawks. L'équipe n'a plus du tout le même visage qu'à l'époque où Kane s'était séparé de l'équipe. Le club compte maintenant sur des jeunes joueurs comme Connor Bedard, Frank Nazar, Artyom Levchunov, Sam Renzel, Kevin Korchinski, Oliver Moore et j'en passe. L'avenir est donc brillant à Chicago et qui d'autre que Patrick Kane pour agir à titre de mentor. Il sera probablement nommé capitaine de l'équipe lors des prochaines semaines et après son contrat, laissera la place à Bédard. L'éternel numéro 88 de la Ville des Vents a soulevé trois fois la Coupe Stanley avec les Blackhawks en 2010, 2013 et 2015, rapportant le trophée Conn Smythe, remis au meilleur joueur des séries éliminatoires pour la conquête de 2013. Il a aussi été nommé la recrue de l'année lors de sa première campagne dans la LNH en 2007-2008. Mais sa grosse année, c'était en 2015-2016. Kane avait remporté le trophée Hart, remis au joueur le plus utile de la saison, le trophée Art Ross, remis au meilleur pointeur de l'année dans la LNH, et le trophée Ted Lindsay, remis au meilleur joueur de la Ligue par ses pairs. Cette année-là, Kane avait récolté 110 points. Et en terminant, en fin de semaine, en Formule 1, avait lieu le Grand Prix de Hongrie. Et pour la première fois cette saison, ce n'est pas un pilote Mercedes, ni un pilote Ferrari qui ressort vainqueur du week-end. Il s'agit d'un pilote McLaren. Lando Norris a remporté pour la deuxième année consécutive à Budapest. Norris partait en pole suite à de grandes améliorations de McLaren sur la voiture. Ben, ces améliorations ont clairement porté fruit avec la victoire de Norris. Max Verstappen et Kimi Antonelli complètent le podium et le grand cirque de la Formule 1 prend une pause de trois longues semaines afin de revenir de plus belle le 23 août prochain pour le Grand Prix des Pays-Bas. Grand Prix à domicile pour le quadruple champion du monde, Max Verstappen. Normalement, lors de ces trois semaines de pause, s'il y a de grosses annonces du côté du marché des transferts des pilotes, c'est normalement dans cette période que ça se passera. Et pour compenser les Grands Prix de Bahreïn et d'Arabie Saoudite, la Formule 1 fait des pieds et des mains et voilà que déjà l'un d'entre eux a été confirmé. Le Grand Prix de Bahreïn se tiendra en octobre, tout de suite après celui de Bakou, en Azerbaïdjan, et ce sera au circuit de Sepang, en Malaisie. Les jeunes pilotes n'ont jamais roulé sur ce circuit, puisque le dernier Grand Prix de Malaisie avait eu lieu en 2017. C'est Max Verstappen qui avait gagné cette édition. Et pour reprendre le Grand Prix d'Arabie Saoudite, des rumeurs persistantes mentionnent qu'Imola serait de retour au calendrier. C'était Émile Clouet pour vos sports.

0: 13 degrés. Pour demain, alternance de soleil et nuages, 40% de probabilité d'averse. Vent devenant du nord-est à 20 km/h en mi-journée, maximum de 17 degrés. Mercredi, des nuages avec un max de 18. 16-38 dans Rimouski, dans la Métis, il fait 20 degrés.
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0: Et précisément 16h50 à Feu Express. On va parler du vol d'essence. C'est de plus en plus populaire. D'ailleurs, à Rimouski, il y a une station service de la région qui a subi un vol d'essence évalué quand même à 1 000 $ au cours des dernières semaines. En réaction, le commerce a choisi, bien sûr, d'imposer le prépaiement obligatoire à la pompe. On peut le comprendre. Ce type de mesure gagne du terrain au Québec, alors que le prix de l'essence ordinaire frôle les 2 $ le litre. D'ailleurs, dans plusieurs régions comme Montréal, le Saguenay-Lac-Saint-Jean, des dépanneurs disent aussi faire face à une hausse des vols d'essence et optent également pour le prépaiement afin de limiter leurs pertes. À Rimouski, ni la Sûreté du Québec ni les gestionnaires du commerce touchés n'ont voulu commenter davantage. L'enquête semble toujours en cours. Vous savez que le détaillant, là, celui qui est situé sur le coin de la rue, là, sa marge de profit sur le litre d'essence, c'est minime, vraiment minime. 16h51, à venir sur les ondes de flot, à compter de 17h, surtout si vous avez raté le bulletin de 16h, on vous présente les nouvelles régionales avec Alphonse Legault. 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

0: Bonjour à toutes et à tous, bienvenue à votre bulletin de nouvelles régionales sur Flow 96.5. Ici, Alphonse Legault au micro. La fin de semaine dernière se tenait à Sainte-Flavie la 29e édition du symposium Artistes en fête. La présence de 16 nouveaux artistes a marqué le renouveau pour cet événement, devenu avec le temps un véritable atout touristique pour la municipalité. Hubert Théberge.
1: Alors que les organisateurs ont prévu la visite de 4000 personnes en 3 jours, la présidente de l'événement, Madame Nina Dussault, nous parle de la popularité grandissante du symposium, autant auprès des visiteurs que des artistes.
2: C'est surprenant d'avoir les gens qui arrivent d'un peu partout au Québec. Ça parle français, ça parle anglais, là. On a des gens de partout. On a des nouveaux artistes, autant en peinture qu'en sculpture. On a une artiste qui travaille le métal, une sculpteur. C'est la première année qu'elle vient ici. De mémoire, là, je vous dis qu'on a environ 16 artistes nouveaux sur le site présentement cette année.
1: Nous avons interrogé quelques artistes afin de savoir ce qui distinguait le symposium de Sainte-Flavie des autres événements artistiques.
3: C'est la rencontre entre artistes que j'aime bien. On est côte à côte puis on espère le meilleur pour tout un chacun.
4: Le symposium de Sainte-Flavie, ce que ça fait, c'est que ça nous donne vraiment accès aux gens. C'est vraiment un endroit bucolique sur le bord de l'eau. C'est vraiment une belle ambiance. Surtout quand ils ne vendent pas écorner les bœufs comme hier.
1: L'artiste Rénal Gauthier cumule 45 ans de carrière et il est le président d'honneur de cette 29e édition. Il nous explique ce qui rend l'événement spécial à ses yeux.
5: Ici, c'est spécial. On est sur le bord de la mer. On est à l'intérieur avec une petite cabane. Donc, ça permet aux artistes de fraterniser énormément, d'avoir des échanges fructueux entre eux et avec le public aussi.
1: Plus qu'un marché d'art, le symposium propose de voir la création d'œuvres en direct, en plus d'échanger et d'apprendre les secrets techniques des artistes. Madame Diane Saint-Pierre nous a expliqué la composition de différents types de peintures.
6: Tous les pigments avec lesquels on va fabriquer une couleur, c'est les mêmes pour tous les médiums. Mais le pigment, on va le mélanger à un liant qui est différent d'un médium à l'autre. Alors, pour l'huile, c'est l'huile. Pour l'acrylique, c'est un polymère. Et pour l'aquarelle, c'est la gomme arabique. Ensuite vient le diluant. Pour l'huile, ça va être le Varsol. Pour l'acrylique, le diluant, c'est l'eau. Et pour l'aquarelle aussi, c'est l'eau.
1: C'était Hubert Théberge du programme IJL pour Flow FM.
0: La fin de semaine dernière, les habitants de Saint-Marcellin ont commémoré avec faste le centenaire de l'existence de leur municipalité. Cette célébration qui devrait avoir lieu depuis 2024 a dû être retardée pour rappel. Ceci afin de construire de véritables ponts de l'histoire des 100 dernières années de Saint-Marcellin et jeter les bases d'un nouveau centenaire d'histoire. Tout a commencé vendredi soir avec l'inauguration du nouveau centre communautaire construit sur les cendres de l'ancienne église du milieu pour servir désormais d'espace de loisirs, de fêtes et de regroupement pour cette petite municipalité d'environ 400 habitants. Julie Thériault, la mairesse de Saint-Marcellin, nous parle avec fierté de ce tournant.
7: C'est une grosse étape parce que vous êtes peut-être pas sans savoir que c'était la démolition de l'ancienne église pour une reconstruction d'un centre. Ça a été un long parcours. On avait des enjeux de vétusté avec l'église. On pouvait pas la rénover. Ça coûtait trop cher. On a fait des démarches. On s'est inscrit dans un programme. On a été subventionné à 83%. On a été capable d'être qualifié et de recevoir cette subvention-là pour démolir et reconstruire un nouveau centre communautaire, ce qui était un projet d'envergure.
8: Il y a plus d'église.
7: Il n'y a plus d'église maintenant.

0: les formes, c'était plus symétrique. C'est un peu ça avec les différentes formes qu'on a repris, l'inclinaison des murs, les angles, etc. Donc, de manière contemporaine. Donc, on fait référence au passé, mais sans le copier directement. Donc, on les réinterprète là, de manière différente.
1: À noter par ailleurs que tout autour de la bâtisse, dans les jardins, des panneaux d'interprétation historique de Saint-Marcellin ont été implantés pour permettre aux visiteurs et touristes de revisiter l'histoire des 100 dernières années de Saint-Marcellin et comprendre la vision actuelle de la municipalité. Au milieu des tableaux, va grandir désormais un érablier choisi pour sa capacité de vivre dans le temps. Il a pour nom l'arbre du centenaire. La 5e édition de la compétition biennale de voile Cap à l'Est se tient cette semaine à Rimouski à partir de ce lundi précisément. Il connaîtra la participation de 23 bateaux, dont 16 de l'extérieur de Rimouski. Les participants viennent de Québec, Sorel, Pointe-Claire, l'île d'Orléans, Beaconsfield, La Chaudière, Berthierville, Lévis et Saint-Jean-Port-Joli. Ils viennent s'ajouter donc à ceux du club de voile de Rimouski pour compétitionner sur le fleuve Saint-Laurent durant toute la semaine de voile. Des détails de cette édition avec Jean-Loup Leduc-Paré, il est le directeur de la course.
2: Cap à l'Est est une course qui revient aux 2 ans. C'est un événement là, qui dure une semaine. En fait, il y a 4 courses qui vont être présentées là, du 27 au 31 juillet. Et il y a 3 courses de 6 heures environ, donc d'une journée, des courses à voile, et une course là, de plus de 24 heures qui va mener les équipages jusqu'au large. Donc, ça peut aller là, jusqu'à Baie-Comeau. Donc, on a cette année 23 bateaux qui participent, dont 16 bateaux de l'extérieur de Rimouski. C'est des voiliers qui sont de toute taille qui peuvent participer là, à l'événement. Et c'est ouvert là, pour des navigateurs expérimentés comme des navigateurs un peu plus amateurs.
1: À noter que cette édition très relevée s'est lancée dimanche dernier, déjà avec une rigate amicale de type bermudienne. Le voilier participant qui aura accumulé courant cette semaine le meilleur temps de parcours gagnera le trophée mis en jeu pour ce championnat. Ce sera tout donc pour ce bulletin de nouvelles. Merci de nous avoir suivis. 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

0: probabilité d'averse, vent du nord-est à 20 km/h, minimum de 13 degrés demain. Alternance de soleil et nuages, 40% de probabilité d'averse, vent devenant du nord-est à 20 km/h en mi-journée, maximum de 17. Et pour mercredi, des nuages avec un maximum de 18. Il sera 17h08 dans quelques secondes à peine et dans Rimouski et la Métis, il fait 20 degrés.
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0: Amber Forêt avec Appel manqué à Flow Express. On parlait de pénurie de mémoire vive, ça ne touche pas que les PC, parce que cette pénurie, elle frappe maintenant l'industrie de l'automobile. La demande immense des centres de données de l'intelligence artificielle accapare une grande partie de la production mondiale de puces mémoire, ce qui fait grimper le prix et complique l'approvisionnement pour d'autres secteurs. Les grands fabricants comme Samsung, Micron ont réorienté une partie de leur capacité vers les mémoires les plus rentables pour l'IA, au détriment des puces plus courantes utilisées dans les voitures, les ordinateurs, les appareils grand public. Ben, résultat de tout ça, ben, les coûts explosent. General Motors évalue déjà l'impact sur pour l'année 2026 là, entre 1,5 et 2 milliards de dollars, ce qui montre à quel point la crise peut peser vraiment sur la chaîne automobile. Et en bout de ligne, qui va payer? Vous avez la réponse, hein? Moi aussi. L'homme 7-Up après la pause avec les respectables.
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1: Dans la Ligue nationale de hockey, un dossier est passé à la vitesse supérieure en fin de semaine. Celui de Kirill Marchenko. Les Blue Jackets de Columbus en seraient au dernier balbutiement en ce qui concerne une transaction de leur ailier. Deux équipes seraient dans la course pour faire l'acquisition du Russe, soit les Canadiens et le Mammoth de l'Utah. L'intérêt du duo Jeff Gorton et Kent Hughes avait été grandement documenté au tout début de l'entre-saison. Toutefois, le directeur général des Jackets, Don Waddell, avait affirmé que Marchenko ne bougerait pas de Columbus. Toutefois, depuis, Marchenko et son agent Dan Milstein auraient affirmé aux Jackets qu'ils n'avaient pas l'intention de s'entendre à long terme afin de rester dans l'Ohio. Le grand ami d'Ivan Demidov a un an restant à son contrat et l'entente lui rapportera 3 850 000 $ pour la saison 2026-2027. Le Russe y est allé de 27 buts et 40 mentions d'aide en 76 parties cette saison, mais sa meilleure saison en carrière dans le circuit Batman, c'est en 2024-2025, alors qu'il avait inscrit 31 buts et 74 points en 79 parties. Lors de la saison prochaine, le Russe s'en sera à sa cinquième saison dans la LNH. Toujours dans le circuit Batman, Patrick Kane a finalement pris sa décision concernant son avenir dans la LNH. Showtime a décidé de revenir à ses premiers amours. Il a paraffé une entente de deux saison avec les Blackhawks de Chicago. Après avoir passé les trois dernières saisons de sa carrière à Détroit avec les Red Wings, Kaner était dû pour changer d'adresse et c'est un nouveau départ qui s'offre à lui avec les Hawks. L'équipe n'a plus du tout le même visage qu'à l'époque où Kane s'était séparé de l'équipe. Le club compte maintenant sur des jeunes joueurs comme Connor Bedard, Frank Nazar, Artyom Levchunov, Sam Renzel, Kevin Korchinski, Oliver Moore et j'en passe. L'avenir est donc brillant à Chicago et qui d'autre que Patrick Kane pour agir à titre de mentor. Il sera probablement nommé capitaine de l'équipe lors des prochaines semaines et après son contrat, laissera la place à Bédard. L'éternel numéro 88 de la Ville des Vents a soulevé trois fois la Coupe Stanley avec les Blackhawks en 2010, 2013 et 2015, rapportant le trophée Conn Smythe, remis au meilleur joueur des séries éliminatoires pour la conquête de 2013. Il a aussi été nommé la recrue de l'année lors de sa première campagne dans la LNH en 2007-2008. Mais sa grosse année, c'était en 2015-2016. Kane avait remporté le trophée Hart, remis au joueur le plus utile de la saison, le trophée Art Ross, remis au meilleur pointeur de l'année dans la LNH, et le trophée Ted Lindsay, remis au meilleur joueur de la Ligue par ses pairs. Cette année-là, Kane avait récolté 110 points. Et en terminant, en fin de semaine, en Formule 1, avait lieu le Grand Prix de Hongrie. Et pour la première fois cette saison, ce n'est pas un pilote Mercedes, ni un pilote Ferrari qui ressort vainqueur du week-end. Il s'agit d'un pilote McLaren. Lando Norris a remporté pour la deuxième année consécutive. À Budapest, Norris partait en pole suite à de grandes améliorations de McLaren sur la voiture. Ben, ces améliorations ont clairement porté fruit avec la victoire de Norris. Max Verstappen et Kimi Antonelli complètent le podium et le grand cirque de la Formule 1 prend une pause de trois longues semaines afin de revenir de plus belle le 23 août prochain pour le Grand Prix des Pays-Bas. Grand Prix à domicile pour le quadruple champion du monde, Max Verstappen. Normalement, lors de ces trois semaines de pause, s'il y a de grosses annonces du côté du marché des transferts des pilotes, c'est normalement dans cette période que ça se passera. Et pour compenser les Grands Prix de Bahreïn et d'Arabie Saoudite, la Formule 1 fait des pieds et des mains et voilà que déjà l'un d'entre eux a été confirmé. Le Grand Prix de Bahreïn se tiendra en octobre, tout de suite après celui de Bakou en Azerbaïdjan et ce sera au circuit de Sepang en Malaisie. Les jeunes pilotes n'ont jamais roulé sur ce circuit puisque le dernier Grand Prix de Malaisie avait eu lieu en 2017. C'est Max Verstappen qui avait gagné cette édition. Et pour reprendre le Grand Prix d'Arabie Saoudite, des rumeurs persistantes mentionnent qu'Imola serait de retour au calendrier. C'était Émile Clouet pour vos sports.

0: partiellement nuageux avec 30 % de probabilité d'averse par la suite. Des vents du nord-est à 20 km/h, minimum de 13 degrés demain. Alternance de soleil et nuages et 40 % de probabilité d'averse. Vent devenant du nord-est à 20 km/h, maximum de 17. Et pour mercredi, nuageux, maximum de 18 degrés. Présentement, dans Rimouski et dans la Métis, il fait 20 degrés.
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2: La route peut vous surprendre, mais rassurez-vous, vous avez le choix de votre carrossier.

2, c'est tout pour Flow Express. Ce soir, à compter de 20h, Louis Blounet s'installe pour vous présenter Jazz dans la nuit. Nous, on se reparle demain à compter de 16h pour une autre émission de ce Flow Express. Je vous laisse avec Mylène Farmer.

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1: 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La route peut vous surprendre, mais rassurez-vous, vous avez le choix de votre